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Amis du jour, bonjour. Amis du soir, bonsoir. Au micro, c'est Robert le Diable. Qui vous présente les variétés musicales. Tout ça jusque 10h. Et dès 10h, vous avez rendez-vous avec vos traditionnelles danses à papa. Et tout ça, bien sûr, sur les ondes de Radio Aria, le 99.6. Ou sur internet radio-aria.fr. En espérant bien sûr que vous avez passé une très très bonne semaine. Et bien sûr, la semaine prochaine, spéciale Johnny. Notez bien dans votre agenda. Et le retour de notre ami Vincent. Et tout va bien, alors on y va, on va s'envoler. Dans les variétés musicales. 1, 2, 3, c'est parti. Avec Thierry Eza, le jerk. Allez, le 99.6, c'est Radio Aria. Au micro, Robert le Diable.

Monsieur Thierry Hazard, le jerk. Eh oui, qui démarre nos variétés musicales sur les ondes de Radio Aria. La vie est belle, le monde est beau. Monsieur Hervé Villard.

La vie est belle, le monde est beau. Hervé Villa, dans les variétés musicales. Allez, on continue bien sûr nos variétés musicales avec, cette fois-ci, je vous emmène faire un petit tour du côté de l'Italie. Avec Francesco Napoli. Santa Lucia. Allez, on pousse un petit peu le volume et on y va. On se laisse aller.

Santa Lucia. Francesco Napoli. Tout ça bien sûr sur les ondes de Radio Ria. Le 99.6. Allez, on continue. Avec Jean-Pierre Madère. Macumba.

Allez, on poursuit, bien sûr. Nos variétés musicales avec le grand Mike. Mike Brandt, qui sera

Et voici venir le début de soirée. Nuit de folie 99.6, c'est Radio-Orient.

0: Tout ça se passait dans les années 80. Et celui-là, on va le retrouver pour sa spéciale. Dimanche prochain, c'est le grand Johnny. Et oui, spéciale. Début de mois sur les ondes de Radio Aria. Alors voilà, Johnny.
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0: Et bien sûr, je...

0: Allez, je vais l'offrir à mon pote Valère.
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0: au chevalon. À Bernard de Gourincourt.
1: Aussi.
0: À Romain. À Jean-Claude Tillet et toute son équipe. Et à vous toutes et tous, auditeurs de Radio Rien. Et merci encore d'être là.

Aimez vivre. 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Aimez vivre, le grand Joly. On retrouve la semaine prochaine de 9h à 10h pour la spéciale Joly.

Eh oui, aimez vivre sur les ondes de Radio Aria. Allez, on continue. Eh oui, Marjolaine et Nicolas. Dorothée.

Marjolaine et Nicolas. La grande Dorothée. Allez, maintenant je vous offre le grand, c'est Jérôme. C'est lui.

Jérôme, c'est moi. C'est Jérôme. Allez, lui, il est auteur, compositeur, interprète de ses chansons. Il est originaire de Longwy. C'est Martin Waldorf qui nous interprète Le Voyage de Ténésia. Martin Waldorf.

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1: 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Martha Waldorf, auteur, compositeur, interprète de ses chansons, et il est originaire de Longwy. Et bien maintenant, nous allons retrouver le grand Michel Sardou qui, lui, va nous interpréter, mesdames, mesdemoiselles, messieurs, Une fille aux yeux clairs. Dans les variétés musicales, bien sûr.
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0: 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Richard Anthony. Lui, il est auteur, compositeur, interprète aussi de ses chansons. Et lui, il est originaire de Hers-Ange. C'est Alex Secours qui va nous interpréter Pirate les ondes. Alex Secours, tiré de son dernier album.

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Alex, tout court. Il est auteur, compositeur et interprète de ses chansons. Et il est originaire de Hirsange. Alex, tout court, tiré de son dernier album, Le Toboggan. La Gitane, Monsieur Félix Gray. 99.6, c'est Radio Rien. Au micro, c'est Robert le Diable.

La Gitane. Félix Gray. 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Ville de lumière. Le groupe Gold.

Ville de Lumière. Le groupe Gold. Allez, on va terminer notre émission en beauté avec Tragédie. C'est les Bee Gees.

0: Eh bien, si vous venez de prendre l'antenne, nous sommes maintenant dans les traditionnels Danse à Papa, présenté et animé par votre serviteur et ami Robert le Diable. Avec vous, jusque midi. Avec à la clé un seul unique numéro de téléphone pour me joindre à la radio, c'est le 03 le 82 25 80 80. Et bien sûr, en espérant que vous avez passé une agréable semaine. Allô, bonjour.
1: Bonjour, monsieur Vincent.
0: Non, c'est Robert.
1: Oh, Robert, oh, je pensais, j'étais en train de écrire Vincent et Arlette.
0: Bah, Vincent, c'est la semaine prochaine.
1: Oui. Bah.
0: Oui.
1: C'est Annie Longyo.
0: C'est l'Annie.
1: Voilà, je téléphone maintenant parce qu'après, il faut que j'aille changer les canaries.
0: Aïe, aïe, aïe.
1: Oui, alors, j'en profite.
0: Vas-y, alors.
1: Allez, on va dédicacer.
0: Oui.
1: Pour toi.
0: Merci.
1: Fabienne.
0: C'est gentil.
1: La famille Consoli.
0: Oui.
1: Franca, Didier,
0: ouais.
1: Aurélien.
0: D'accord.
1: Christian, le cousin avec sa femme.
0: Oui.
1: Bien sûr. Ma belle-sœur Marie-Hélène.
0: D'accord.
1: Claudine.
0: Ah, Claudine.
1: Ça fait longtemps qu'on l'entend pas.
0: Oui.
1: Ouais. Martine, José.
0: D'accord.
1: Et bien, bien sûr, Vincent, Arlette.
0: Oui. Il va revenir samedi prochain, Vincent.
1: D'accord. Hein. Et tous les abonnés, les auditeurs, auditrices de Radio Araya, avec
0: le
1: un 99. Bon week-end à
0: tous. Qu'est-ce qu'on mange de bon chez toi?
1: Alors, j'ai préparé depuis hier mes frites dans l'eau froide.
0: Ah.
1: Avec deux steaks.
0: Deux?
1: Oui, c'est des beefsteaks hachés, hein.
0: Ah ouais, ouais, ouais, ouais. Oui, voilà. Il faut au moins deux, parce que ça fond vite, ça.
1: C'est pas ça, j'en mange pas souvent de la viande, alors.
0: Ah ouais, alors il faut profiter.
1: Voilà, j'en mange depuis de temps en temps, une fois par mois, voilà.
0: D'accord.
1: Allez, mon Robert.
0: À bientôt. Bientôt. Au revoir.
1: Bisous.
0: Bisous. Allez, mesdames, mesdemoiselles, messieurs, on s'envole tout de suite avec la traditionnelle marche militaire. La marche de la libération. Allez, je vais faire un plaisir de l'offrir au papa de Martin Waldorf, à Jean-Claude Tidec, toute son équipe. À René du Républicain Lorrain. Au livreur des journaux. Et bien sûr, au papa de Sylvie de Longuio. Une grande pensée pour Hubert Manfredi. Robert Millet. Pierre Lombardi. Et bien sûr, je vous l'offre à vous toutes et à vous tous. La marche de la libération. Allez les petits gants.
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0: La marche de la libération sur les ondes de Radio Aria 99.6. Bonjour Corfou.
1: Bonjour Longwy.
0: Comment ça va Corfou?
1: Ah, c'est magnifique.
0: Et c'est magnifique.
1: Il fait beau, super, magnifique, un petit peu de vent, mais nickel.
0: Ouais, alors tant mieux, hein.
1: Et à Longwy, comment il fait?
0: Eh bien, chez nous, il fait beau.
1: Ah, ben alors voilà.
0: On a un beau soleil.
1: Ah, magnifique, c'est bien aussi. Ouais. Comme ça, tout le monde en profite.
0: Exactement.
1: C'est bien. Alors.
0: Avant d'aller à la plage, tu fais ta petite dédicace.
1: Voilà, exactement. On est prêts, hein, je suis en maillot de bain et tout. J'ai dit, on appelle Robert et après, on descend.
0: Eh ben, c'est parfait.
1: Tu vois, même là-haut, je pense à toi.
0: Ah, c'est gentil, ça, la cousine. Allez, vas-y.
1: Ma fille, Chloé.
0: Chloé, hein, oui, oui.
1: Elle ne peut pas venir.
0: Ouais, c'est elle qui surveille la maison, oui.
1: Voilà, t'as tout compris, exactement.
0: Ensuite.
1: Josette et Jean-Claude.
0: Ouais.
1: À toi, à Farienne, à votre petite famille. Hein,
0: oui, c'est gentil, ça. Et.
1: Tout le monde partout, hein. Et voilà.
0: Ouais.
1: À Yves Aimé de vos.
0: Ouais.
1: Deux.
0: Et tu sais que je suis en train de te perdre, là, hein.
1: Ah bon? Tu m'entends plus?
0: Et des fois, je t'entends plus, ouais.
1: Ah, attends, je vais essayer de sortir.
0: Oui, vaut mieux. Parce que là, j'entends... Là encore, à peine.
1: À peine. Bon, bah alors...
0: Alors, si, là, ça y est.
1: Ça y est, tu m'entends?
0: Oui.
1: Donc, bah, pour manger, on ne sait pas trop. Hein,
0: oui.
1: Ça sera restaurant.
0: À la bonne franquette, ouais.
1: À la bonne franquette, voilà. Que des petites spécialités bien bonnes.
0: Ah bah ouais. D'accord.
1: Et puis, voilà.
0: Ok.
1: Et bien... Bon dimanche.
0: Et bon dimanche et bonne plage.
1: Merci.
0: À bientôt.
1: À bientôt, bisous.
0: Profitez-en bien. Au revoir.
1: Merci beaucoup, au revoir.
0: Allez, mesdames, mesdemoiselles, messieurs, on y va dans le monde magique de l'accordéon. Avec Alexis Lemarrière. El Paso del Vito. Allez!

Stella di Anno. Alexis Le Barrière. Et bien maintenant, on va repartir avec la grande Erika, bien sûr, sur les ondes de Radio Ria, avec la Traviata.

0: grande Erika avec la Traviata sur les ondes de Radio Ria. Allô, bonjour.
1: Bonjour.
0: Comment ça va?
1: Très bien, puisque je vous ai au téléphone.
0: Alors, tant mieux.
1: Voilà, je vais commencer ma litanie pour Joseph et Alain.
0: Oui.
1: Et Alain qui m'a raconté pour Carla et son petit chien qu'elle était venue.
0: Moi, je... C'est vrai?
1: Oui, je ne sais pas, je ne sais pas. Il me dit ça, il m'a raconté ça. Que
0: eh ben,
1: elle
0: c'est
1: avait
0: bien.
1: Un beau petit chien, qu'elle était venue au vétérinaire. Enfin, bref, vous
0: oui.
1: savez bien. Une fois que je suis au home, alors là... Je,
0: ça y est, vous savez tout.
1: J'écoute, oui, je sais beaucoup de choses, en effet. Voilà, pour
0: d'accord.
1: Francine et Jean-Paul, et pour dire merci à Francine qui m'a bien promenée.
0: D'accord.
1: Voilà, c'est agréable. Voilà, merci encore. Francine, merci encore pour la promenade.
0: Voilà.
1: Et puis, pour mes petits-enfants.
0: Ah ben, il ne faut pas les oublier, bien sûr.
1: Non. Et puis, pour Priscilla et Alain.
0: D'accord.
1: Voilà. Parce que, et puis, pour toutes les personnes que je connais et que j'aime bien.
0: D'accord.
1: Voilà. Pour vous aussi. Parce que vous êtes gentil que vous me passiez de la belle musique.
0: Et la semaine prochaine, vous passerez Johnny.
1: Oh là là.
0: Oh là là.
1: Si vous saviez...
0: Vous attendez ça avec impatience.
1: Oui, mais quand même, la musique que vous venez de passer, ça nous donne envie de danser. Hein.
0: Ah ben, bah, il s'est fait
1: ça
0: pour.
1: Ça nous
0: hein.
1: met en forme, hein. Ça nous met en forme quand même. Hein.
0: Ah ben, bah, bien sûr, formidable. Bien sûr, bien sûr.
1: Ça va la santé, ça va
0: vous oui, pour le moment, ça va, oui. Bon.
1: Ben, je vais vous dire le menu.
0: Allez.
1: C'est de la purée, un rôti de dinde,
0: oui.
1: des carottes,
0: oui.
1: des légumes.
0: Ah, là, il y a les jeunes qui viennent.
1: Non, ils viennent, ils vont venir chercher. Oui, c'est pour les jeunes.
0: Oui.
1: Il y a de la compote. Oh là là. Vous savez, tout ce que les enfants aiment bien. Quoi.
0: Oui, oui, bien sûr, bien sûr.
1: Voilà. Eh bien, ok, je vous souhaite une bonne journée.
0: Eh bien, moi aussi, puis un gros bisou.
1: Et portez-vous bien, surtout.
0: Merci. Au revoir. Ah, ça, c'est gentil. Allez, on y va. On repart dans le monde magique. De l'accordéon. Sombreros élémentaires. Eh oui, c'est Maurice l'archange. Allez, on y va. On danse le passo.

0: Allô, bonjour.
1: Bonjour Robert, c'est Mireille d'Aubange de Belgique.
0: Comment elle va notre Mireille?
1: Très bien, merci.
0: Avec ce beau soleil, ça va?
1: Ça va,
0: oui.
1: On va pas se plaindre.
0: Non,
1: alors,
0: il y en a du soleil sur les ondes.
1: Oui. Pour Colette de la rue des Cristaux.
0: Oui.
1: Pour Francine.
0: D'accord.
1: Pour vous et votre équipe.
0: Merci.
1: Et qu'est-ce qu'on mange? Du couscous.
0: Eh ben c'est parfait ça. Ah, le couscous,
1: oui,
0: c'est bon, ça. C'est très bon le couscous.
1: Oui, c'est toujours bon.
0: Et qu'est-ce que vous mettez dans votre couscous?
1: Alors, je mets de l'agneau.
0: Oui.
1: Je mets du poulet.
0: D'accord.
1: De la petite saucisse.
0: Oui.
1: Et alors, je mets des brochettes, parce que
0: ouais.
1: Tout le monde n'aime pas. Et du poulet.
0: D'accord. Eh ben c'est
1: voilà.
0: Parfait ça.
1: Oui.
0: Et ça tient bien au corps.
1: Oui, voilà, voilà.
0: Eh bien, écoutez, je vous fais un gros bisou, puis à bon dimanche.
1: Merci, gros bisou, à dimanche.
0: Ok, au revoir.
1: Au revoir.
0: Eh bien, mesdames, mesdemoiselles, messieurs, on repart tout de suite dans le monde magique de l'accordéon. Quand Manoleta danse. Denis s'en base. 99.6, c'est Radio Rien. Au micro, c'est Robert le Diable.

Allez, si le cœur vous en dit, on en profite, on danse. On est sur les ondes de Radio Aria et dans les traditionnelles danses à papa. Présenté et animé par votre serviteur et ami,

0: Manon et ta danse. Denis s'emballe. Et là, on va faire un petit tour du côté de Cuisery. Allô, bonjour.
1: Bonjour.
0: C'est Sandra, c'est ça?
1: Oui, c'est ça.
0: Elle m'appelle de Cuisery.
1: Oui.
0: Alors, Sandra, je t'écoute.
1: Eh ben, je voudrais faire un petit dédicace à Martin Consoli qui fait son 7e anniversaire.
0: Eh ouais, notre petit Martin. Alors, on lui met le jingles. S'il veut bien se donner la peine. Voilà. Allez. On lui souhaite un bon anniversaire.

0: On lui souhaite un très très bon anniversaire, c'est aujourd'hui en plus. Et bien sûr aussi, c'est de la part de toute la famille. Hein.
1: Voilà.
0: Voilà, voilà. Alors, qu'est-ce qu'on va manger de bon ce midi?
1: Un petit barbecue.
0: Eh ben voilà.
2: Oui.
0: Allez, on y va. Avec, tu connais sa chanson favorite?
1: Sa chanson favorite?
0: Oui, c'est le passo italien.
1: C'est quoi sa chanson
0: favorite? Ah oui, quand il était petit, il dansait. Qui c'est ça qui parle là, derrière?
1: Ben, c'est lui.
0: Alors, on y va. Martin, écoute bien. Hein. Allez, gros bisous, à tout à l'heure.
1: Allez.
0: Ça y est, tu reviens là? Oui.
1: Oui.
0: Allez.
1: À tout à l'heure.
0: À tout à l'heure.

0: le passo italien. C'est le pressa pour l'anniversaire de Martha. Et voilà, ça se termine en beauté. Bonjour Chloé.
1: Bonjour Robert.
0: Comment ça va Chloé?
1: Ça va très bien.
0: Alors tant mieux.
1: Bah oui, quand même.
0: Ah bah attends. Alors, je t'écoute. Tu sais que la maman vient d'appeler, hein?
1: Oui, j'ai entendu, j'étais là.
0: Voilà.
1: Je me préparais.
0: Eh ben voilà.
1: Ouais, c'est moi qui garde la maison, mais c'est bien.
0: Oui, hein. Il n'y a personne qui t'embête, au moins.
1: Hein. Au moins, voilà, c'est bien ça.
0: Non, des fois, il s'en manque quand même, hein.
1: Ouais, bien sûr.
0: Ok, allez, vas-y, je t'écoute.
1: Alors, bah, une dédicace à mes parents.
0: Oui.
1: Qui sont à Corfou, là, donc qui profitent bien.
0: Ouais.
1: À mes grands-parents, bah, Josette et Jean-Claude.
0: D'accord.
1: Je pense qu'ils écoutent, là, à l'instant.
0: Oui.
1: À Aimé et Yves, qui de Vauvernimont.
0: D'accord.
1: Vas-y, une dédicace à toi, à Fabienne et à toute ta petite famille.
0: Merci.
1: Ainsi qu'aux auditeurs et auditrices de Radio Aria.
0: C'est bien gentil, ça. Qu'est-ce qu'on mange de bon, alors?
1: Alors, je ne sais pas, parce que je suis invitée au restaurant.
0: Ah, bien.
1: Et cet après-midi, je suis occupée. Donc,
0: ah bon, voilà. Donc, t'es occupée, tranquille, quoi.
1: Voilà, c'est ça.
0: Eh bien, écoute, moi, je te fais un gros bisou, puis un bon dimanche. D'accord?
1: Oui, bon dimanche, Robert. Allez, gros bisous à toi et à Fabienne.
0: Merci, au revoir.
1: Allez, au revoir.
0: Allez, mesdames, mesdemoiselles, messieurs, nous repartons avec le cadencé. Et là, c'est Baptiste au clair.

0: Allez, on y va, on va faire un tour en Auvergne. Bonjour Annie.
1: Bonjour Robert.
0: Comment va Annie d'Auvergne? Robert de Mexi, oui.
1: Robert le diable de Mexi.
0: Oui, tout voilà. À fait, tout à fait.
1: Voilà.
0: On va pas donner l'adresse parce que...
1: Non,
0: parce qu'après j'aurai trop de monde devant la maison.
1: T'auras trop de monde au portillon.
0: Allez, vas-y.
1: Bon, alors pour toi Robert, ton épouse Fabienne, tes enfants, toute ta famille.
0: C'est gentil.
1: Pour Vincent et Arlette, Vincent, on lui dit bonne fête, c'est sa fête aujourd'hui.
0: Bonne fête Vincent.
1: Vous avez vu ça aux infos il y a
0: et
1: ça.
0: Et le retour aujourd'hui.
1: Retour
0: de Vincent samedi.
1: Ça a duré, hein.
0: Ouais, mais bon, il a le droit d'aller en vacances, hein.
1: Oh, bah oui, hein, de toute façon, faut bien.
0: Voilà, faire, voilà.
1: Faut bien faire Radio Aria, mais faut bien faire ce que vous avez à faire, hein.
0: Eh oui, hein.
1: Voilà. Bon, alors, allez. Pour mes enfants et Antoine.
0: D'accord.
1: Toutes nos familles, hein, toutes les familles, j'inclus toutes les familles des autres. Tout le monde, hein.
0: Oui.
1: Bon, pour Jean-Claude, son équipe, toute son équipe, Chloé, Bernie.
0: Oui.
1: Alain et Carole.
0: D'accord.
1: Voilà. Pour Amélia et Nicole.
0: Oui.
1: Mon mari et moi-même.
0: D'accord.
1: Tous mes amis. Le monsieur Peach.
0: Le Peach.
1: N'oublions pas.
0: Oui.
1: Pour Alain, pour Michel de Port-de-Bouc et toute sa famille.
0: Oui, d'accord.
1: Une pensée pour son épouse. Pour les aides à domicile.
0: D'accord.
1: Le personnel de la santé.
0: Oui.
1: Les malades.
0: Oui.
1: Et pour toute la Lorraine et toute l'Auvergne.
0: D'accord.
1: Et puis pour toutes les œuvres humanitaires, les bénévoles, des Restos du Cœur, tout ça.
0: D'accord. Et qu'est-ce qu'on mange de bon chez toi?
1: Nous, on mange du couscous.
0: Ah, toi aussi? Eh ben, oui. C'est parfait.
1: Oui, j'ai entendu la dame tout à l'heure, là.
0: Eh bien, bon couscous.
1: Oui, avec, comme dessert, des ananas.
0: Des ananas, d'accord. Voilà. Eh bien, gros bisous, puis à bon dimanche.
1: Gros bisous, bon dimanche, et puis à bientôt, à la semaine prochaine, Robert.
0: D'accord, au revoir.
1: Au revoir.
0: Eh bien oui, mesdames, mesdemoiselles, messieurs, je vais vous offrir « Je t'aime bien, papa » sur les ondes de Radio Aria. Del Quinto Rocco.

0: Et bien sûr, je vous l'offre aussi à vous toutes et à vous tous, auditeurs de Radio Rêve et auditrices.
1: Je t'aime bien, papa.
0: Eh oui.

0: Del Quinto Rocco. Je t'aime bien, papa.
1: Bonne nuit, papa.
2: Bonne nuit, mon trésor.
0: Eh oui. Allô, bonjour, Martin.
3: Allô.
0: Ça va, mon petit Martin?
3: Merci pour ma musique.
0: Dis, quel âge tu as aujourd'hui?
3: Je t'aime bien. 7 ans.
0: 7 ans. Allez, écoute, je vais te remettre le jingles, d'accord?
3: Oui.

0: Tertiaire Martin. Tertiaire. Dans les yeux, il y a des larmes. Eh bien, voilà, écoute, un très très bon anniversaire à toi. D'accord?
1: Merci.
0: Et qu'est-ce que t'as fait de beau cette semaine à l'école, ça a été? Oui? Ça a été, hein?
1: Oui.
0: Eh bien, écoute, moi, je te fais un gros bisou, puis je te dis à tout à l'heure, d'accord?
1: À tout à l'heure.
0: À tout à l'heure, bisous! Et je vais t'offrir la marche des footballeurs, d'accord?
1: Oui.
0: Ok, allez, salut!
1: Salut.

Et à l'accordéon, c'est André Verschuren. La marche des footballeurs. Pour Martin. Et on offre aussi à Christian du côté de Arancy. À lui et à toute sa famille. Allez, on en profite. Le standard est libre.

0: tout spécialement pour le petit Martin. Allez, encore une fois, bon anniversaire à toi. Et voilà. Allô, rebonjour.
1: Rebonjour, Robert. Oui, j'ai oublié Bernie, Chloé.
0: Oui.
1: Et toute l'équipe de Radio Aria, les animateurs, j'avais oublié.
0: Aïe, aïe, aïe. Eh ben voilà, c'est fait.
1: Voilà, c'est fait. Bon, d'accord.
0: Allez, bonne journée.
1: C'est le petit Martin, Robert.
0: C'est un petit coco. Un petit coco à nous.
1: Ah bon, d'accord.
0: Voilà.
1: Allez.
0: Bisous, à bientôt.
1: À bientôt.
0: Allez, mesdames, mesdemoiselles, messieurs, on repart dans le monde magique de la valse avec un medley de valse.

Et tout ça, bien sûr, sur les ondes de Radio Aria, le 99.6. Et oui. Et bien maintenant, je vais vous emmener sous les ponts de Paris, avec Michel Pruvot. Toujours dans le monde magique de la valse.

0: sous les ponts de Paris. Et oui, avec Michel Pruvot sur les ondes de Radio Aria 99.6. Je vous redonne le numéro à composer pour me joindre à la radio. C'est le 03, le 82 25 80 80. Pour nos amis belges, luxembourgeois et autres, c'est le 00 33 le 3, le 82 25 80 80. Et voici venir Monsieur Pompougnac, le vent du large. Ça, c'est quand ils étaient dans la classe.
1: Voilà, petit coup, c'est formidable.
0: Avec Fabrice.
1: C'est le...

0: parfois déraisonnable.
1: Allez, je vais faire une petite annonce. Il y a une brocante à Mont-Saint-Martin.
0: Chaque fois qu'on part à la
1: toute la journée. Alors, sur le cœur, vous en mettez, on y va.

popo. Le vent du large. Du large arrive. Et bien sûr, dans les variétés, dans les danses à papa, les variétés, c'était avant. Et maintenant, on va repartir toujours dans le monde magique des danses à papa. Avec Salimène. Et là, c'est le grand David Martial. Allez, c'est parti pour la samba.

Et voilà, une belle samba qui se termine en beauté. Allez, on va repartir cette fois-ci dans le monde magique du Paso Doble avec Dolores. Dolores tout court, ça sera bien. Et là, c'est Christian Vauchy à l'accordéon.

magnifique passerelle. Interprété par Christian Gauchy. Allez, on poursuit notre émission d'aujourd'hui avec... Non, ça, on a déjà passé la marche des accordonistes. C'était pour notre petit Martin. Et voici venir Adios Muchachos. Et c'est Philippe Boulanger. Allez, on n'oublie pas, le stylo, c'est dans la poche. Et on offre aussi à Malik et à toute sa famille.

0: Adiós, muchachos. Magnifique tango. Philippe Boulanger à l'accordéon. Allô, bonjour.
1: Bonjour, les ondes de Radio Aria. Salut, Robert Le Diable. C'est Sylvie de Londres.
0: Bonjour, Sylvie. Comment ça va, Sylvie?
1: Ça va, et toi?
0: Ça va.
1: Ça va, ça s'entend, c'est bien. C'est
0: oui.
1: C'est ce qu'il faut, mon petit Robert.
0: Il faut faire aller.
1: Il faut avancer, de toute manière.
0: C'est comme ça, c'est la vie.
1: C'est la vie.
0: Un jour ou l'autre, ça s'arrêtera, puis voilà, quoi.
1: Ah non.
0: Ça peut arriver, hein, ça peut. Hein.
1: Mais oui, mais plus tard possible.
0: Oui, mais bon, c'est comme ça.
1: Oui. Alors, ben, tout d'abord, un grand merci pour la marche de la libération et je t'aime, papa. Tu as eu la grande gentillesse de diffuser sur les
0: ondes. C'est beau, ça. Hein.
1: C'est super sympa, super gentil pour papa et pour tous les papas, naturellement.
0: Bien sûr.
1: Alors, ensuite, une bonne fête à tous les Vincent, hein?
0: Oui, c'est la fête de notre Vincent.
1: Voilà, c'est la fête de notre Vincent, ainsi qu'à notre mère Vincent. Amen. Bonne fête à toi aussi, cousin.
0: Oui.
1: Voilà, avec des gros bisous, hein, naturellement.
0: Ah, bah,
1: hein. On va pas louper
0: tant,
1: ça.
0: Tant qu'on y est, hein.
1: Oui. Alors, je poursuis la dédicace. Donc, pour notre Robert Le Diable et Fabienne.
0: Merci.
1: Pour la formidable équipe de Radio Aria.
0: C'est bien gentil, ça.
1: Non, mais il n'en faut pas. Pour Jean-Claude Tidec, son épouse et toute sa famille.
0: Oui.
1: Pour mon papa Michel Conrad de Mont, j'aime très très fort.
0: Oui.
1: Pour notre Jean-Louis de Saône, pour Alain du Haume en Belgique, pour la sœur de mon père Annie Conrad et Gérard, mon oncle Guy de Romancourt.
0: Oui.
1: Pour mes deux gamins des Vérudis, pour les cousins, les cousines, les amis, les auditeurs, auditrices de Radio Aria et naturellement, comme d'habitude, les habitants de Mont à qui on fait de très très gros bisous sans oublier la grande famille Colin. Voilà,
0: c'est
1: voilà.
0: C'est bien gentil.
1: Il n'en faut pas, c'est vraiment de tout cœur.
0: Qu'est-ce que t'as préparé de bon?
1: Alors, j'ai fait une choucroute et puis des pommes au four, un petit café.
0: Ah ouais, c'est bon ça, la choucroute.
1: Oh, oui, c'est bien. Ouais. Oui, c'est bien.
0: C'est encore meilleur réchauffé.
1: Ah oui, toujours au vin blanc. Moi, je fais toujours au vin blanc.
0: Ah oui,
1: j'aime encore bien.
0: Ah oui. Oh, oui, je veux bien croire. Qu'est-ce que tu mets dedans?
1: Alors, je mets du jambonneau fumé, je mets de la saucisse de morteau, puis des knacks.
0: Saucisse de morteau. Ah oui.
1: Ça, c'est bon aussi, ça.
0: Ah, ça, je veux bien croire.
1: Oui, voilà.
0: On n'est pas des gourmands, hein. Non.
1: Non, bah oui, moi, j'aime ce qui est bien. On a eu l'habitude, hein, chez nous, de cuisiner avec maman, avec grand-mère, tout le monde. Donc,
0: ouais.
1: On aime bien tous ces plats mijotés, c'est bien.
0: C'est vrai.
1: C'est bien, voilà.
0: Eh bien, gros bisous, alors.
1: Un gros bisou à toi, à Fabienne, à tout le monde. Un bon dimanche, une bonne semaine à tout le monde. Hein.
0: D'accord.
1: Allez, ciao, bye, bisous.
0: Ciao. Eh bien, oui, mesdames, mesdemoiselles, messieurs, revoici, revoilà, la grande Erika! Avec la fiesta de la vie, Erika!

La fiesta de la vie. Interprété à l'accordéon par la grande Erika, très grande accordéoniste belge. Et on lui fait des gros bisous. Allez, je vous redonne le numéro de la radio. C'est le 03 82 25 80 80. Pour nos amis belges, luxembourgeois et autres, c'est le 00, le 33, le 3, 82 25 80 80. On repart tout de suite avec le grand Franck Michael. Et il y a mille façons d'être amoureux. Allez, je vais l'offrir à Francine et à Janine, du côté de Mexique. Ainsi qu'à Marcel. Même l'on sentit.

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0: Le grand Franck Michael, une grosse pensée pour lui.
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0: Il y a mille façons d'être amoureux sur les ondes de Radio Aria, le 99.6, et bien sûr, dans les traditionnelles danses à papa. Et voici venir le printemps d'Alsace. Et je l'offre, bien sûr, à tous nos amis alsaciens.

Le printemps d'Alsace. Magnifique valse interprétée par Louis André. Et oui, ça se termine en beauté. Allez, et dans les danses à papa aujourd'hui, mesdames, mesdemoiselles, messieurs, je vous emmène faire un tour du côté du Portugal avec José Malouard. Allez, je me fais un plaisir de l'offrir à Laurette, à Joachim, à Katia Nono. À Martine et à José. Apollo, Arita. Et bien sûr à vous tous, amis portugais.

0: Allez, petite samba portugais sur les ondes de Radio Aria. Bonjour Claudine.
1: Bonjour Robert.
0: Ça va Claudine?
1: On peut aller.
0: On peut aller.
1: Ouais.
0: Ah, il faut, de toute façon, il faut.
1: Il faut, on n'a pas le choix. Alors, comme j'ai plus mon papier, c'est pas grave. Je vais
0: allez, vas-y.
1: Allez, alors à toi, Fabienne et toute ta famille.
0: Merci.
1: À Vincent, à qui je souhaite une bonne fête et bonne fin de vacances. Hein,
0: ah oui, elle revient la semaine prochaine, il est là. Hein.
1: Bon, hein, faut venir de temps en temps. Hein.
0: Ah bah ouais, quand même. Hein.
1: Donc, à Gérard et à Liri et son épouse.
0: D'accord.
1: Martine, José et Annie, et puis les vacanciers aussi, là, faut qu'ils reviennent. Hein.
0: Ouais.
1: Hein? Qu'est-ce qu'il y a encore? Madame Contente, pensez pour elle,
0: oui.
1: Voilà. La Croix-Rouge.
0: Oui.
1: Toutes les personnes qui nous écoutent déjà.
0: Ouais.
1: Les sapeurs-pompiers. Le corps médical,
0: d'accord.
1: Les aides-soignantes, et dans les EHPAD aussi, parce que c'est vrai quand on va dans les EHPAD...
0: C'est un peu la misère dans les EHPAD en ce moment, hein.
1: Oui, et puis bon, les pauvres gens,
0: On leur fait, parce qu'il y en a beaucoup qui écoutent dans les EHPAD, leur fait des gros bisous, déjà.
1: On leur fait des gros bisous, on pense bien à eux.
0: C'est
1: et
0: vrai.
1: On espère que avec le temps, les choses vont s'arranger quand même, on espère.
0: Oui, pour eux, surtout, oui. Ouais.
1: Ah, et puis, écoute, c'est tout. Plein de bonnes choses.
0: Ouais. Hein. Bon, qu'est-ce que tu manges de bon?
1: J'en ai pas oublié.
0: Qu'est-ce qu'on mange de bon?
1: Je suis invitée.
0: Ah, t'es invitée? Mm-hmm. Ah, tu vas mettre les pieds sous la table.
1: Une fois, de temps en temps, ça fait pas de mal.
0: Ouais.
1: Ah.
0: Eh bien, écoute, un gros bisou.
1: Moi aussi, gros bisous à toi, Fabienne, et puis à bientôt. Hein.
0: Au revoir, Claudine.
1: Au revoir, mon grand-père.
0: À bientôt.
1: Ah, Mireille et son mari. Ah,
0: Oh là, t'as oublié.
1: Non, ça y est, toi, ça vient de me...
0: Ah, ça revient, ça remonte au cerveau, là, hein.
1: Bah, écoute, hein, faut que ça revienne, là.
0: Ouais. Allez, gros bisous.
1: Gros bisous, à bientôt.
0: Au revoir.
1: Au revoir.
0: Eh bien oui, mesdames, mesdemoiselles, messieurs, on va partir en avant pour l'Alsace.

Allez, on en profite, le standard est libre. Et on va l'offrir aussi à toute la famille Parmentier du côté de Longuyon, ainsi qu'à toute la grande famille Collard.

bien sûr une grande pensée pour Jean. Le grand Tino Rossi, 50 ans d'amour sur les ondes de Radio Aria. Allez, on y va, du côté de l'Italie. Tony et Claudio.

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1: 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Si vous êtes à l'apéro. Je vous souhaite à toutes et à tous une très bonne glouglouta.
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1: Et bien sûr, sans en abuser.
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Et voilà! Allez, on va repartir dans le monde magique du passodoble! Avec la Fiesta del Sol! Florine Mar-

0: La fiesta del sol. Magnifique passe-noble. Interprété par Florine Malherbe. Allô, bonjour.
1: Allô, salut mon ami, comment tu vas?
0: Ah, le pitch. Comment va le pitch?
1: Ah, il va un petit peu mieux.
0: Qu'est-ce qui se passe?
1: Oh, j'ai un truc chopé de merde, là, comme toi, un peu.
0: Ah ouais?
1: Ouais, t'as compris.
0: Ouais, d'accord.
1: Bon, on va aller en train d'approfondir ce truc-là, mais bon, ça fatigue beaucoup.
0: Ah bah ça, je sais, je connais, ouais.
1: J'en ai percé tout le bordel, j'en ai plein de cul, je te jure. Bon, enfin, c'est pas, on n'est pas là pour
0: plein
1: parler.
0: Plein les fesses, on dit.
1: Voilà.
0: Bon, allez, je t'écoute.
1: Les dédicaces, tu l'as fait aux mes amis, surtout les dépanneurs de l'extrême du Puy le Vinteux.
0: Oui, que je connais bien maintenant. Oui.
1: Sans oublier le petit Romuald de Longuillon,
0: oui.
1: Qui est un garçon très très bien aussi. Ben, c'est un neveu, hein, c'est un neveu de Manet.
0: D'accord.
1: Et mes deux amis Gérard et Adrien, les anciens maires de Saône et Alexis.
0: Ouais.
1: Sans oublier le premier adjoint à Basso Christian,
0: oui.
1: Qui nous écoute tous les dimanches. Bernard et Jacqueline de Guerlange, hein, derrière à tu.
0: D'accord.
1: Jean-Michel et Jeu de Lexi.
0: Oui.
1: Et le team Kidek, bien sûr, sans oublier Annie et Vernette.
0: Eh oui, hein.
1: Et Chloé et Nadine, bien sûr.
0: Oui,
1: qui sont
0: bien sûr.
1: Le, hein.
0: Ouais.
1: Les amis du club de pétanque, de la boule de Longue, de la boule de Saône,
0: ouais.
1: Et de la boule lexienne.
0: D'accord.
1: Parce que, voilà. Alors, mon ami Gérard Palus, qui construit sa maison à Fontoy, qui nous a quittés, mais qui va bientôt revenir.
0: Ouais.
1: Et à tous les gens, à tout ton team, bien sûr.
0: Oui.
1: Et tous les gens de Lexi qui écoutent Radio Aria.
0: Merci.
1: Toi, Fabienne, et toute ton équipe.
0: Merci.
1: Sans oublier le petit Vincent qui nous fait passer de super après-midi de samedi.
0: Écoute, il revient samedi, donc, hein, oui.
1: Hein?
0: Ah, et samedi, il sera là en direct.
1: Voilà. Il est super. Ah, samedi?
0: Oui, il revient samedi, oui, oui.
1: Ah, bah, j'irai le voir, alors. J'irai rendre visite. Là, j'aimerais bien passer au studio, mais j'ai pas le temps. J'ai trop de boulot, Robert.
0: Ok, ça va. Pas de problème.
1: Voilà. Et puis à toi et toute ta famille, et Fabienne et compagnie, bien sûr.
0: Ah, oui, qu'est-ce que tu manges de bon, toi, aujourd'hui?
1: Ah, bah, j'ai rien de prévu. Je sais pas.
0: Tu
1: je sais pas.
0: Pas
1: parce que... Non, parce que je suis invité à deux endroits et je sais pas lequel aller.
0: Ah, ouais, d'accord.
1: Tu vois ce que je veux dire?
0: Ouais, alors il faut tirer à l'aveuglette, alors.
1: Et,
0: hein.
1: Et en plus, je t'avoue, et tu connais bien la situation,
0: oui.
1: Avec tous ces putains de machins à bouffer, les piqûres et tout le bordel, les
0: perfos,
1: ça te donne même pas faim.
0: Ouais, c'est vrai, ça. C'est vrai.
1: C'est vrai ou pas?
0: Ah ouais. Exact.
1: Je te jure, j'en reviens pas. D'ailleurs, je suis en train de perdre du poids, tu vois.
0: Eh ben, ça arrive, ça. Hein.
1: Bah, c'est ce que vous faites, on va essayer de faire avec, hein.
0: Oui! Eh bien, bon dimanche à toi, alors.
1: Tu sais que la vie est un éternel combat, hein.
0: Exact, ça, oui.
1: Voilà, mon pote, je te fais un gros bisou.
0: Et gros bisou, puis à la prochaine.
1: Et puis à bientôt, mon petit Robert. Et n'oublie pas ma clé USB.
0: Oui, je vais essayer ça. Ok, allez, à bientôt.
1: Allez, bisous, mon Robert, à bientôt.
0: À bientôt. Allez, mesdames, mesdemoiselles, messieurs, Amalia, Amalia. Et là, c'est Philippe Rodriguez. Et on l'offre aussi à Michel du côté de Mont-Saint-Martin. Et à vous tous!

0: Amalia, Amalia.
1: On n'a que qui va.
0: Philippe Rodriguez.
1: Souvenir de toi.
0: Allez, là, on va faire un petit tour du côté du Fort de Bouc. Bonjour, Michel.
2: Bonjour, Robert.
0: Comment ça va, Michel?
2: Ça va mieux. Je dirais que ça va mieux. Et j'ai pris cette décision il y a une quinzaine de jours.
0: D'aller mieux.
2: De m'inscrire à l'association qui est à Fort de Bouc et je sors.
0: Eh ben voilà.
2: Parce que si tu restes enfermé constamment, tu deviens...
0: Fou.
2: Fou complètement. Voilà, alors je dirais que ça va...
0: Un peu mieux,
2: voilà.
0: D'accord. Allez, là, je t'écoute alors.
2: On va dédicacer la prochaine à toi, Robert, à ton épouse. Alors, j'arrive pas à me retenir le prénom des épouses.
0: Fabienne.
2: Fabienne, alors, pour toi, Robert, pour Fabienne,
0: oui.
2: Pour Vincent, alors je pense...
0: Arlette, son épouse.
2: Oui.
0: Et
2: Vincent.
0: Oui.
2: Son épouse. Je crois que c'est Paulette, mais je ne sais plus.
0: Non, Arlette.
2: Arlette, oh, bon, je m'excuse. Arlette, je m'excuse.
0: Voilà.
2: Voilà, alors on va dédicacer toujours ma petite Bernie.
0: Eh ben oui, notre Bernie.
2: Oui. Alors on dit qu'elle monte sur les trottoirs, mais non.
0: Azès.
2: C'est pas vrai.
0: C'est les trottoirs qui montent.
2: Elle va être en colère après moi.
0: Ben non. Elle doit rigoler, là, comme d'habitude, quoi.
2: Ben oui, à Jean-Claude.
0: Oui.
2: Hein, que je peux dire, oui, c'est mon petit chouchou, c'est mon
0: ah,
2: petit...
0: Ah, ben oui, ça...
2: C'est Jean-Claude, c'est...
0: C'est Jean-Claude.
2: C'est Jean-Claude, voilà.
0: Ouais. Ensuite...
2: Je pense aussi à Annie d'Auvergne.
0: Ouais, notre Annie, ouais.
2: À son mari.
0: Oui.
2: Je dédicace aussi pour tous les auditeurs de Radio Aria.
0: C'est bien gentil, ça.
2: Pour la Belgique.
0: Oui.
2: Pour l'Anjou.
0: Oui.
2: Hein, parce que je suis toujours lorrain, même si ça fait 53 ans que je suis dans le Midi presque.
0: D'accord.
2: Et on reste toujours dans ses origines, c'est normal.
0: Ah oui, quand même, oui. Hein,
2: voilà. Eh bien, ce sera tout pour ça, voilà. Alors, je vais manger
0: oui.
2: Chez ma fille.
0: Ah ben voilà.
2: Oui, parce que Dieu nous a donné une petite fille.
0: Et puis voilà.
2: Voilà. Et quand elle est venue au monde, j'avouerai avoir sauté au plafond.
0: Ah ouais.
2: Un peu plus, j'allais percer le plafond.
0: Ah ouh.
2: Heureux. Ah bah oui, quand tu as, je sais plus quel âge que j'avais, elle a 40 ans passé. Alors.
0: Ouais, ouais, ouais, oui, quand même.
2: Il y a des années qui ont passé.
0: Ça a filé, c'est ça.
2: Ça a filé, et ça file.
0: Et ça file encore.
2: Et ça file encore. Demain, ça fera 9 mois que mon épouse m'a quitté.
0: Aïe, aïe.
2: Or, moi, le temps
0: passe. Ça passe vite. Ouais.
2: Tout passe vite. C'est incroyable. Bon,
0: ouais.
2: Ici, on a du beau temps encore. Il fait presque chaud, même. Hein.
0: Ouais, là, bah, chez nous, il fait très, très beau. Hein. Ouais.
2: C'est beau. Là, le soleil est bleu, donc tout va bien.
0: Voilà. Eh bien, voilà. Eh bien, écoute, moi, je te souhaite un très bon dimanche. Voilà,
2: merci à toi.
0: Et à bientôt.
2: À ton épouse et à bientôt.
0: Au revoir.
2: Au revoir.
0: Allez, mesdames, mesdemoiselles, messieurs, on va partir avec... Vieux camarade. À l'accordéon, c'est cri...
2: Voilà.
0: Eh bien, voilà. Eh bien, écoute, moi, je te souhaite un très bon dimanche.
2: Voilà, merci à toi.
0: Et à bientôt.
2: Et à bientôt.
0: Au revoir.
2: Au revoir.
0: Allez, mesdames, mesdemoiselles, messieurs, on va partir avec Vieux camarade. À l'accordéon, c'est Christian Gauchy.

vieux camarade. Magnifique marche. Et ça termine en beauté sur les ondes de Radio Aria. Et bien sûr, dans les traditionnelles danses à papa du dimanche matin sur les ondes de Radio Aria. Allez, voici venir Sébastien, Sébastien Honoré, avec le joyeux Bagali. Allez, un bisou à toi et à toute ta famille. Sébastien Honoré.

le joyeux Bagali. Sébastien Honoré. Le ch'ti du Nord. Allez, on leur fait des gros bisous, puis une bonne rentrée, bien sûr. Allez, on continue avec Madame Castagnette. Philippe Rodriguez.

0: Une magnifique valse interprétée par Denis Sauvage. Allez, là, on va faire un tour du côté de Gap. Bonjour.
1: Bonjour.
0: Comment ça va?
1: Ben, ça va, on a toujours le soleil.
0: C'est vrai?
1: Oh oui, il fait vraiment chaud. Il y a même des fois, il fait passer 30 degrés.
0: Oula. Ah ouais, là, c'est trop un peu, hein.
1: Et comment? Je suis sur une terrasse et j'avais mis mon thermomètre, là, en plein soleil. À un moment donné, il faisait 47 degrés.
0: Oh là là. Aïe, aïe, aïe.
1: Alors. Ah oui, c'est vraiment chaud. Alors, je dédicace pour mon frère Jean-Paul qui habite à Ruette et qui va avoir son anniversaire le 1er octobre.
0: D'accord, alors, on lui met le jingles.
1: Ah ben oui, il sera content.
0: Et on lui fait un gros bisou.
1: D'accord, merci.
0: Mais de rien.

0: Et lui, il est du côté de la Belgique.
1: Voilà, à Ruette.
0: À Ruette. Bon anniversaire.
1: Voilà.
0: Un petit peu en avance, hein, mais bon.
1: Oui, oui, un petit peu, mais ma foi, il vaut mieux tôt que tard.
0: Exactement.
1: Ou jamais.
0: Ou jamais. Qu'est-ce qu'on mange de bon chez vous?
1: De la langue de bœuf.
0: De la langue de bœuf. Eh bien, voilà. C'est très bien. Eh bien, écoutez, voilà, oui. Moi, je vous fais un gros bisou, puis un bon dimanche.
1: Un bon dimanche aussi à vous autres. Au revoir.
0: Merci, au revoir.
1: Au revoir et merci pour votre émission.
0: De rien, il n'en faut
1: que
0: pas.
1: Que j'écoute tous les dimanches.
0: Eh bien, c'est très, très bien. Merci.
1: Voilà.
0: Au revoir.
1: Au revoir, au revoir.
0: Allez, mesdames, mesdemoiselles, messieurs, on va repartir avec Méditerranéenne. Et c'est Michel, la

Allez, on se la remet un petit coup. Et bien sûr, on approche de la fin de cette émission.

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Et bien en espérant, mesdames, mesdemoiselles, messieurs, que vous avez passé 3 heures agréables dans la joie, dans la gaieté, bien sûr, dans la bonne humeur. Il est l'heure pour moi de prendre congé de vous donner bien sûr rendez-vous dès dimanche prochain, dès 9h. Pour les variétés musicales, et là, c'est la spéciale Johnny. Et à 10h pour les danses à papa. Je vous souhaite à toutes et à tous une très très bonne semaine. Je vous dis salut, bye bye, ciao.

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5: Bonjour, bienvenue dans ce tout nouvel épisode de Chansomania. On fait le plein de musique, de chansons, entre sorties d'albums et souvenirs. Comme dans chaque épisode, une belle rencontre. Aujourd'hui, nous sommes avec Alex Toucourt à l'occasion de la sortie de son quatrième album, Toboggan, dispo depuis le 24 avril.

Artiste vocal aux Victoires du Jazz 2022 pour son album Tissé, Marion Rampal a sorti le 2 février 2024 l'album Oiselle. Pour en commencer la découverte, on vient de s'offrir Garouva. 11 titres, 2 duos avec Laura Kahn et Bertrand Belin. On écoute tout de suite le titre Deux beaux dimanches avec Bertrand Belin. MarionRampal.com pour plus d'infos.

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Comme je ne buvais pas, je ne me droguais pas et n'avais aucun complexe, je crois qu'ils en sont restés

Marie-Paule Bell, la Parisienne en 1976. Bon, cherche pas, hein, ça fait 50 ans. Attention, retour en 2026.

0: Le 5 février, Bay a sorti la partie 2 de son double EP nommé Pas si différent. Après l'élan lumineux de la première partie, il dévoile ici l'autre versant de son projet. Les textes sont plus tranchants, les guitares plus saturées, la production plus rock. On vient de cette EP Pas si différent partie 2 d'écouter le titre Peur de tout. Tu retrouves Bay, B-E-Y, sur tous ses réseaux sociaux. On retrouve maintenant Alex tout court, tout d'abord en chanson, puis on échange ensemble juste après autour de son quatrième album Toboggan, sorti le 24 avril.
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0: Le quatrième album de Alex Toucourt, Toboggan, est sorti le 24 avril. Pour commencer la découverte de cet album, on vient d'écouter le titre « Dans le bon désordre ». Pour coller à la chanson, je lui emboîte le pas. Merci beaucoup Alex Toucourt, au revoir et merci d'avoir répondu à nos questions dans Chansomania.
1: Eh ben, c'était un plaisir, à plus.
0: Comment ça va? On se retrouve là quelques heures avant un concert. On est à la Belle Électrique à Grenoble. On est dans quel état d'esprit avant un concert?
1: Le track qui commence à, un petit peu à monter et excité un peu aussi. Voilà, un petit mélange de tout ça.
0: On va parler de la scène, mais on va parler aussi évidemment de ce nouvel album là qui est sorti, je le disais, le 24 avril. C'est toujours quelque chose de chouette, j'imagine, quand un album sort et que les chansons appartiennent à ceux qui les écoutent.
1: Bah ouais, c'est ça. En fait, j'ai hâte d'avoir des retours. Je sais pas comment les gens vont recevoir ces chansons là. Donc, je suis très curieux, j'ai très hâte d'avoir les premiers retours. Ouais.
0: Avant de parler plus en détail de cet album, on va remonter un petit peu le temps. Comment tu arrives à la musique?
1: Dans ma famille, il y avait déjà des musiciens. Mon grand-père était accordéoniste. Il gagnait sa vie comme ça en Italie avant de venir s'installer en France. Et mon papa a hérité de cette passion, donc il est aussi guitariste. Donc moi, j'ai baigné un peu dans cette ambiance-là. Beaucoup de musique à la maison, beaucoup de musique sur les trajets en voiture. Et puis, j'ai commencé par le piano à l'âge de 6 ans. Et je me suis mis ensuite à la guitare quand j'étais ado. C'est vraiment là où je me suis lancé.
0: Donc c'était quelque chose de naturel. On écoutait quoi, tiens, à la maison? C'était quoi la musique qui passait?
1: Alors, mon père était plutôt branché à rock 70s, donc c'était plutôt des trucs genre Pink Floyd, Dire Straits, Eagles, des choses comme ça. Et du côté de ma maman, c'était plutôt chansons un peu françaises, des choses comme Balavoine ou Cabrel.
0: Alors, l'avenue dans la musique, mais l'écriture, parce que la musique c'est une chose, mais après se mettre à écrire, ça arrive à quel moment?
1: Dans mes souvenirs, j'ai dû commencer à écrire, je devais avoir 16-17 ans, je crois, donc j'ai pas écrit très tôt. Et j'y suis venu parce que j'ai des copains qui montaient un groupe de rap et chacun écrivait un peu ses couplets. Et moi, j'allais les voir répéter. Et puis, une fois, ils m'ont proposé de participer. Donc, j'ai essayé. Et puis, j'ai trouvé ça cool. Et ça m'a un peu mis le pied à l'étrier. Et ensuite, j'ai plus trop arrêté au final.
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0: Là, on vient d'écouter un extrait de quelques secondes du titre « Quelques strophes ». Ça fait pas mal de raisons d'écrire, finalement, tout ce que tu dis dans ce titre.
1: Ouais, c'est ça, on écrit pour plein de raisons. Moi, j'aime bien résumer cette chanson en disant qu'on écrit pour avoir de quoi se taire. Je trouve que c'est une belle façon d'expliquer la chose. Et l'écriture, c'est un exutoire et puis ça sert à beaucoup, beaucoup de choses.
0: Alors là, c'est emmerdant vu que je te fais parler en interview.
1: Ouais, c'est pas grave, c'est le jeu, c'est quand même cool.
0: Oui, parce qu'en plus, on risque de parler des chansons un petit peu. C'est quoi qui déclenche l'écriture d'un nouvel album? Est-ce qu'il y a un moment défini, ou est-ce que finalement tu écris un peu tout le temps, donc quand il y a assez de chansons, on fait un nouvel album?
1: Alors habituellement j'ai fait un peu ça, c'est-à-dire que j'écris un peu au fur et à mesure des jours qui passent, ça m'arrive de prendre un stylo, d'écrire voilà, un peu comme ça. Et là cette fois-ci j'ai vraiment pas fait du tout ça. Je me suis isolé avec un challenge d'écrire 15 chansons en 15 jours, enfin en tout cas 15 textes en 15 jours, et je me suis isolé dans un corps de ferme, vraiment tout seul, avec un poêle à bois, un canapé et puis ma guitare. Et c'est comme ça que l'album a été écrit. Donc je suis vraiment le but c'était de partir de zéro tous les matins, aucune idée, et essayer de trouver des choses à dire. Et donc l'album a été écrit comme ça cette fois-ci.
0: Et vraiment sans aucune idée, tu savais pas au début des 15 jours de à peu près les thèmes ou...
1: Non, je voulais, vraiment c'était vraiment pour moi le cahier des charges, c'était de pas tricher et de vraiment de me lever avec zéro idée tous les jours. Et donc je suis super content parce que j'étais pas du tout sûr que j'allais y arriver. Et au final, toutes les chansons que j'ai gardées sur cet album, elles sont nées comme ça.
0: Oui, puis si on n'y arrive pas, c'est pas grave. Le but du jeu dans la vie, c'est de tenter des choses aussi.
1: Ouais, c'est ça. J'avais quand même envie d'écrire un nouvel album, donc j'aurais été déçu de pas y arriver. Et ça aurait pu prendre plus de temps. Mais c'était une belle réussite, une belle surprise.
0: Et le titre de l'album Toboggan, il arrive à quel moment? Est-ce qu'il arrive dans cette phase d'écriture justement?
1: Alors non, pas du tout. L'album, alors moi, j'aime pas. Isoler une chanson pour en faire le titre de l'album. Je trouve que c'est toujours bizarre d'en avoir une qui devient un emblème. J'essaie toujours de trouver un titre qui englobe un peu toutes les chansons. Et c'est compliqué parce que, évidemment, il y a plein de thématiques différentes dans un album. Donc, c'est compliqué d'avoir un titre qui résume tout. Et j'aime bien toujours essayer de faire un jeu de mots, trouver une contraction. C'est un peu ce que j'ai fait sur mes précédents albums. Et puis là, je trouvais pas. Ça faisait longtemps que je cherchais. Pendant que j'écrivais l'album, je réfléchissais déjà. Une fois que j'ai commencé à voir les chansons arriver, je réfléchissais de plus en plus. Et le jour arrive où il faut absolument que j'ai un titre, parce que mon producteur m'appelle, il me dit il nous faut un titre aujourd'hui, et j'avais toujours pas de titre. Et j'ai une copine qui m'a appelé juste une demi-heure avant en me disant j'ai fait une sieste, je viens de me réveiller, j'ai rêvé que tu m'appelais en visio et que t'étais devant un toboggan jaune. Et quand elle m'a dit ça m'a tilté, je me suis dit mais toboggan c'est trop bien comme titre. Et du coup l'album sera jaune, il va s'appeler Toboggan. Et je trouve que Toboggan, on y met ce qu'on veut. Mais moi j'ai trouvé qu'il y avait un lien avec toutes les chansons. C'est un peu la métaphore de la vie, avec les hauts, les bas, les descentes, les choix qu'on fait qui sont longs des fois, enfin les décisions qu'on prend qui sont des fois longues à acter, et à un moment donné on se jette. Donc pour moi ça symbolise la montée des marches de l'échelle, et ensuite le lâcher prise. Et en même temps cet album il a été écrit comme ça, c'est-à-dire que moi je me suis nourri, je me suis inspiré un peu sans m'en rendre compte pendant plusieurs années, et un jour je me suis mis derrière mes feuilles et j'ai tout écrit d'un coup. Donc pour moi c'est aussi ça, le toboggan, il est là, et dans tous les cas il est là, ce toboggan.
0: Et quand on a fini d'écrire comme ça en 15 jours, 15 chansons, est-ce qu'on ressent, je sais pas, une libération, se dire finalement j'avais des sujets qui étaient là où j'en avais pas conscience, mais finalement j'ai lâché tout ça et je passe à autre chose?
1: Ouais, je sais pas, j'ai pas encore de recul, je sais pas si c'est ce truc de se dire maintenant c'est lâché, je passe à autre chose. En tout cas, oui, il y avait pas de calcul sur l'écriture de cet album-là, donc et je suis content d'avoir fait de cette manière. Ouais.
0: Et pour ce qui est des arrangements et l'enregistrement, est-ce que ça s'est passé de la même manière, c'est-à-dire assez rapidement finalement, comme l'écriture?
1: Ouais, à chaque fois en fin de journée, je me mettais, je prenais ma guitare de temps en temps pour essayer de mettre tout de suite un peu en musique les textes que j'étais en train d'écrire, et j'ai plusieurs fois eu une idée qui est devenue qui a été conservée quoi. Et je suis retourné une deuxième fois m'isoler. Très peu de temps après pour vraiment composer toutes les chansons, donc vraiment les faire exister guitare-voix de bout en bout. Et ensuite j'ai pris le temps de les arranger dans un second temps, j'ai pris le temps de les arranger à la maison dans mon studio, et j'ai fait appel à un réalisateur arrangeur aussi qui s'appelle Alexis Campet, pour la première fois aussi, parce que d'habitude j'écris et je compose tout seul, je joue les instruments un peu tout seul aussi, et là j'ai voulu m'enrichir des idées de quelqu'un d'autre pour sortir un peu de ma zone de confort, et puis voilà, ne pas travailler sans surprise. J'aurais fait un album qui aurait été sans surprise au final, parce que je sais de quoi je suis capable seul, et là j'étais content de pouvoir m'enrichir de cette façon là
0: alors moi je voudrais parparler avec toi un petit peu des chansons quand même, sur le titre qu'on a écouté juste avant de se retrouver, Dans le bon désordre. Elle vient comment cette idée? Parce que moi, quand la première fois que j'ai découvert le titre, j'ai trouvé l'idée absolument phénoménale, enfin géniale.
1: je sais même pas te dire comment est née l'idée, parce que c'est vrai que quand je suis dans ce processus-là, je dors quasi, enfin, j'ai quasiment pas dormi en 15 jours, j'ai l'esprit en ébullition. Je sais même plus comment est née cette idée. Ça, je peux pas te dire. En revanche, j'ai trouvé ça super marrant de créer ce personnage qui est à côté de ses pompes et par provocation et aussi parce que sans faire parfois maladroitement, je trouve qu'on peut tous se retrouver là-dedans. Les règles de certains sont les limites de d'un autre. Enfin bref, je trouve ça intéressant de jouer avec tout ça. Et ça en fait une chanson un peu absurde, mais avec quand même un vrai fond au final.

0: Cet album s'ouvre sur le titre Nos rêves. Est-ce que nos chaînes, un jour, on les brise ?
1: Ben on essaye tous, je crois, et j'espère qu'on y arrive d'une certaine manière, je pense peut-être plusieurs fois même dans notre vie. Après, c'est un chemin qui est parfois long et je trouve que c'est important d'essayer en tout cas.
0: Et puis d'écouter ce genre de chansons, des fois ça peut aider à accélérer les choses.
1: Bah, c'est ce que je me dis et c'est ce que j'ai comme premier retour des proches. C'est une chanson qui donne du courage apparemment, donc je suis content.

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0: du tout nouvel album d'Alex Toucourt. On vient d'écouter le titre « Balayer la poussière ». Est-ce que ça fait du bien de souffler sur ses souvenirs ?
1: Ouais, moi j'aime bien faire ça. J'ai un côté, j'adore aller puiser dans la nostalgie, la mélancolie. Ça me nourrit beaucoup et je trouve que ça sert aussi, ça donne aussi de la force. Je trouve se raccrocher à des images de souvenirs qui sont jolis, ça peut aussi nous aider à nous guider pour la suite. Et c'est ça la chanson là, elle parle de ça. Qu'est-ce qu'on fait de tout ça? Comment on s'en sert pour le présent, pour le futur? Retourner en arrière et aller récupérer tout ça, voilà, c'est ça.
0: Et il me semble, à l'écoute de ce titre et même de l'album, que tu as plutôt la nostalgie joyeuse.
1: Ouais, c'est vrai, j'ai un fond, j'ai toujours eu ça, c'est dans ma nature. Je suis toujours un peu optimiste et enthousiaste, donc ça doit se ressentir sûrement un peu dans mes paroles.

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0: Toujours du mot. On vient d'écouter quelques secondes, là, Alex Toucourt, du titre La Salle d'Espoir. Là, l'idée de cette chanson, enfin, en tout cas, moi, je l'ai pris comme ça, c'est qu'on fait tous plus ou moins, enfin, on essaye de faire des efforts pour nos corps, mais d'après peut-être ce que nous dicte la société, et peut-être pas forcément d'après notre envie.
1: Oui, c'est ça, c'est exactement ça. C'est pourquoi on fait attention et quels sont les moteurs. Voilà, cette chanson l'interroge un peu là-dessus. On essaie de soigner nos cœurs, nos corps, pour soi, pour les autres. C'est un peu un regard, c'est un peu un regard sur sur la société de ce point de vue-là. Puis j'ai trouvé ça intéressant de changer ce mot de sport à espoir. Je trouvais que c'était intéressant d'amener cette lecture.

0: On peut extrapoler, on peut dire que la société, des fois, elle nous impose de, je sais pas, de travailler sur notre corps, mais elle peut aussi nous imposer, je sais pas, de rentrer dans tel ou tel moule. Ça peut être dangereux, des fois, le poids de la société.
1: Ah ben c'est sûr, il faut savoir aussi ce qu'on veut, nous, et puis essayer de se trouver, trouver sa place dans tout ça. Hein. C'est un combat aussi de tous les jours, ça, évidemment. Ouais.
0: On va parler un petit peu de la scène, parce que là, je le disais, en plantant le décor, on se retrouve quelques heures avant un concert. Comment ça se passe sur scène? Comment ça se passe? Alors bien, j'imagine, c'est pas le sens de ma question, mais comment on te retrouve? Quelle formule?
1: Alors là, je vais être un peu en solo, j'adore ça, j'adore être solo sur scène, et je travaille en ce moment avec deux multi-instrumentistes, deux musiciennes chanteuses, donc une qui va m'accompagner à la basse et au chœur, et une autre qui est au clavier et au chœur. On est en train de répéter en ce moment, les premiers concerts arrivent, il va y avoir beaucoup de concerts en trio, donc je suis content parce que c'est nouveau pour moi, et j'adore faire un vrai travail sur les harmonies vocales, et là c'est vraiment ce qu'on essaie de faire, de mettre en avant, et voilà, on va aller présenter ça au public, donc ça va être ça, en deux formules, soit solo, soit trio.
0: Et puis il y a pas mal de dates qui arrivent, je crois, j'ai regardé la tournée. Il y a toute une tournée qui est déjà bien engagée là.
1: Ouais, c'est ça, il y a pas mal de dates qui sont en train de se caler, je suis content, j'espère qu'il y en aura encore plein d'autres, mais j'espère vraiment là que maintenant c'est la suite, hein, c'est la suite, l'album est terminé, on a envie d'aller le présenter. Sur scène, je vais chanter aussi évidemment des anciennes chansons et j'ai trop hâte quoi, j'ai trop hâte.
0: Tu vas chanter des anciennes chansons, mais comment on choisit? Parce que quand là on en est à 4 albums, il faut faire un choix. Est-ce que c'est compliqué de justement de mettre en place tout ça?
1: Non, c'est assez simple. Moi, il y a des chansons qui, avec le temps, sortent de ma setlist parce que ça se fait naturellement. Il y a des chansons que j'ai toujours envie de chanter au bout de plusieurs années. Et donc, je me pose pas tellement la question. J'essaie de m'adapter plutôt si c'est une première partie, plutôt à l'esthétique des artistes qui vont être derrière pour voir dans quelle énergie se trouve le public, si c'est un public assis, si c'est un public debout. Voilà, j'essaie un peu de réfléchir avec ces ingrédients là. Et puis après, non, les choix ils sont assez simples. Il y a des chansons que j'ai toujours envie de chanter, donc la question se pose pas trop quoi.
0: Donc là, par exemple, ce soir, tu joues avec Marcel et son orchestre dans une salle debout. Le concert sera forcément différent que si on va te voir, dans une autre salle, configuration assise, par exemple.
1: Ouais, c'est ça. Je vais chanter, je pense, des chansons qui sont un peu plus rythmées, pas trop des chansons à texte, si on peut dire, en tout cas des chansons à écouter tranquillement. Je vais privilégier l'énergie plutôt que le fond de la poésie que je peux proposer.
0: Pour retrouver toutes les dates, c'est quoi? Est-ce qu'il y a un site internet ou est-ce que c'est les réseaux sociaux?
1: Non, je les mets sur mes réseaux, donc Facebook et Instagram.
0: Puis on peut parler aussi de tes projets en parallèle, parce que je crois que tu as d'autres projets aussi qui sont en parallèle de ton projet solo.
1: Ouais, j'ai plusieurs activités un peu autour. Ouais. Je fais partie d'un collectif qui s'appelle Le Gros Tour, dans lequel je suis à la batterie. On est 10 chanteurs et musiciens, donc c'est un collectif lorrain, moi je viens de Nancy. Et donc en fait ça réunit 7 formations ou artistes qui ont des projets solo ou des groupes. Et en fait on fait un condensé, on reprend 2 chansons de chacun des répertoires. Donc c'est un peu un gros tour de chant où tout le monde est chanteur, on chante tous ensemble, parfois, et c'est jamais le même chanteur lead. Et donc c'est vraiment une colonie organisée, c'est vraiment génial, on se marre avec ce projet-là. On vient de sortir d'ailleurs un double album live qui est maintenant désormais disponible sur les plateformes, qui s'appelle J'adore. Et puis j'ai 2 contes musicaux jeunes publics que je propose aussi sur scène, dont un conte de Noël qui se passe au mois d'août, donc c'est un conte de Noël un peu décalé, un peu absurde, avec 2 lectures aussi, pour les enfants et pour les adultes. Et puis j'ai un groupe qui s'appelle Ukulele Mash Truc Orchestra, dans lequel je reprends que des tubes de 86, des tubes français de 86.
0: Pourquoi 86?
1: Parce qu'en fait, on a trouvé ça trop marrant de se vraiment resserrer sur une seule année. Il y en a tellement cette année-là qui sont sortis des singles.
0: Ah merde, il y a qui? Parce que j'ai du mal à 86, moi j'avais 11 ans.
1: Alors il y a par exemple Voyage Voyage, Les Démons de Minuit, Les Brunes Comptent Pas pour des Prunes, L'Amour à la Plage, enfin bref, il y en a vraiment beaucoup. Donc l'album, on a sorti un album qui est aussi sur les plateformes, qui s'appelle 1986 tout simplement. Voilà.
0: Eh bien, tout ça à découvrir. Merci beaucoup, Alex Toucourt. Moi, j'aimerais qu'on se quitte en chanson, si tu le veux, bien sûr, que tu nous partages une chanson coup de cœur que tu écoutes en ce moment, ou alors une chanson qui te suit depuis très longtemps. Voilà, on se quitte avec.
1: Alors, je propose d'écouter la chanson qui a été vraiment le déclic pour moi pour devenir guitariste et qui m'a vraiment obsédé pendant vraiment longtemps. Ça n'a rien à voir avec ce que je fais aujourd'hui, mais ça a été le point de départ pour moi. C'est la chanson Sultans of Swing de Dire Straits.
0: C'est une chanson qui a tourné en boucle, que tu as écouté.
1: En fait, je l'ai écouté tellement de fois, surtout dans les trajets pour partir en vacances avec mon père, qui écoutait vraiment ça beaucoup, beaucoup. Et je l'ai entendu, je sais pas, des centaines de fois. Et une fois, parmi ces fois-là, je l'ai entendu d'une autre manière. Et elle m'a donné, j'ai eu vraiment envie de jouer tout ce que Mark Knopfler jouait. Et je me suis enfermé dans ma chambre et j'ai décortiqué cette chanson de long en large. Et je pensais qu'à jouer de la guitare et jouer cette chanson. Et ensuite, je suis passé à autre chose, mais ça a été vraiment mon point de départ, ouais.
0: Eh bien, on se quitte avec ce titre. Merci beaucoup, Alex Toucourt. Je rappelle que ton tout nouvel album, Toboggan, est sorti le 24 avril. Et on te retrouve dans une grande, grande tournée. Toutes les dates à retrouver sur les réseaux sociaux. Merci beaucoup et à très bientôt.
1: Merci beaucoup, à bientôt.

Le nom de Erotic Market et du musicien et producteur Isaac Bonaz. La voix de Marine, posée sur les textes, compositions et arrangements d'Isaac, nous invite à explorer les vastes espaces des souvenirs. Pour accompagner la musique, le duo a également sorti un court-métrage. Tu retrouves plus d'infos sur tous les réseaux sociaux de Habiba Valentina. Après Eau incandescente, on s'offre le titre qui donne le nom à ce nouvel EP, Sueur, larmes et eau de mer.

Le deuxième EP d'Abiba Valentina, Sueur, Larmes et Eau de Mer, est sorti le 10 mars. Le duo est formé de la chanteuse et compositrice Marine Pellegrini, connue sous

L'été arrive, alors on va passer un dimanche au Good avec Massilia Sound System, extrait de l'album Why et Liberta, sorti en 2007.

Ah bah ça tombe bien, c'est la fin de l'émission, je suis dispo, allez, direction Marseille, on va passer un dimanche au good. On se retrouve la semaine prochaine, même endroit, même heure, sur ta radio préférée. D'ici là, les podcasts sur toutes les plateformes de podcasts et toutes les plateformes musicales. Tu retrouves aussi ces podcasts avec plein d'infos sur le site sebdihl.fr, cela s'écrit sebdihl.fr. Allez, à la semaine prochaine et d'ici là, surtout, surtout, tu n'oublies pas de vivre en musique. On se quitte en chanson vinyle avec aujourd'hui Alain Souchon, Papa Mambo.

Salut à tous et salut à toutes et bienvenue dans Two Beatles en Not To Be. Aujourd'hui, un épisode spécial consacré à George Harrison, son parcours au sein des Beatles.

Imaginez juste un instant que vous êtes un ado, que comme pas mal d'ados, vous jouez de la guitare dans un petit groupe de copains, que deux de vos camarades s'avèrent être d'immenses génies musicaux et que vous atteignez une célébrité mondiale grâce à leurs compositions. Comment vous gérez ça? Comment vous vous y prenez pour créer votre propre espace pour bâtir votre propre légitimité de musicien? Eh bien, George Harrison, c'est ça. C'est l'histoire de l'éternel petit frère effacé derrière les auras très encombrantes de John Lennon et Paul McCartney qui parvient avec brio à se frayer une place à la lumière et même à faire de l'ombre à ses deux compères. George, c'est le plus jeune des quatre Beatles et c'est aussi le plus jeune des quatre enfants de Harold Harrison et Louise French. Il naît un 25 février en 1943 en banlieue de Liverpool où il passe une enfance heureuse au sein de cette famille modeste dont le papa est chauffeur de bus et la maman employée de commerce. Quand il a une douzaine d'années, il commence à s'intéresser à la musique et tend une oreille captivée quand il découvre successivement le jazz de Django Reinhardt,

Et quant au rock'n'roll d'Elvis Presley, n'en parlons pas. C'est à partir de ce moment que le petit George se découvre une passion insatiable pour le fascinant instrument à cordes de ses idoles, la guitare. Un enthousiasme et une curiosité qui ne le quitteront jamais. Lorsque ses professeurs font remarquer aux parents Harrison que « tout ça c'est bien gentil mais il faudrait tout de même qu'il fasse autre chose en classe que dessiner des guitares partout sur ses cahiers », le papa acquiesce « c'est vrai George, fais tes devoirs d'abord, les chansons on verra après ». Mais la maman, qui aime bien la musique, l'encourage. Harold finit par se laisser convaincre et achète la tant attendue première guitare. Il organise même, avec un ami à lui, des leçons de musique pour son fils. Vient ensuite l'inévitable premier groupe avec des copains, un groupe nommé les Rebels, et qui joue, c'est la mode à l'époque à Liverpool, du skiffle. Les Rebels ne vont pas durer très longtemps, mais juste assez tout de même pour se produire une fois en concert, ce qui ne manque pas d'impressionner le copain que George s'est fait dans le bus de l'école, un autre mordu de musique, le jeune Paul McCartney. Et oui, la première fois que deux futurs Beatles se rencontrent, c'est dans un car scolaire. Matin et soir, Paul et George discutent guitare. De son côté, Paul parvient à intégrer un autre groupe de skiffle du coin, les Quarrymen, dirigé par un certain John Lennon, et il propose à ce dernier d'auditionner un copain à lui qui pourrait aussi les rejoindre. La rencontre a lieu une nouvelle fois dans un bus à l'Impérial, mais John, qui avec ses 18 ans fait figure de grand frère charismatique de la bande, est tout d'abord rebuté par le jeune âge de George, seulement 15 ans. Paul, lui, en a 16 et ça fait beaucoup de différence à cet âge-là. Finalement, une fois que le petit nouveau fait sonner sa guitare en jouant à la perfection Raunchy de Bill Justice, le leader des Quarrymen doit admettre qu'il est impressionné.

0: Ça y est, c'est validé. George Harrison intègre les Quarrymen. Nous sommes au début de l'année 1958. Petit à petit, l'affaire devient de plus en plus sérieuse et George décide de quitter l'école pour se consacrer aux concerts. Pour lui, c'est évident, c'est la musique ou rien, comme il l'explique plus tard sur la télévision française.
1: Je n'avais aucun travail, je n'avais aucun emploi et je n'avais aucune qualification. Si je n'avais pas été musicien, je ne sais pas ce que j'aurais fait. Je n'avais aucune ambition comme celle de devenir un pilote d'avion ou que sais-je encore. Je voulais juste jouer de la guitare.
0: Les Quarrymen deviennent les Beatles, au sein desquels George se voit attribuer le poste de guitariste solo et de choriste, ainsi que chanteur principal sur certains morceaux. Les soirées de concerts s'enchaînent, viennent les auditions pour les maisons de disques sans succès, jusqu'au rendez-vous de la dernière chance chez EMI avec le producteur George Martin. Intrigué par ces quatre énergumènes, ce dernier leur rediffuse leurs prestations en leur demandant si tout s'est bien passé ou si quelque chose ne leur convient pas. Et George Harrison répond du tac au tac « Tout d'abord, j'aime pas votre cravate ». Une réplique pince sans rire caractéristique du personnage qui détend immédiatement l'atmosphère et il est ainsi tentant de se dire que c'est grâce à George Harrison que les Beatles sont finalement engagés en 1962. Et le succès est foudroyant. Les reprises que joue le groupe ainsi que les compositions du tandem Lennon-McCartney marchent du tonnerre et ce partout dans le monde. Après un album et quatre singles à jouer les morceaux des autres, George Harrison se dit qu'il aimerait bien voir si lui aussi il est capable de créer une chanson comme ça de toute pièce. Un jour de tournée en Angleterre, alors qu'il est malade et cloîtré à l'hôtel, il s'assoit dans sa chambre et élabore sa toute première composition, Don't Bother Me, Viens pas m'embêter, à l'heure où les Beatles sont submergés par leurs fans. L'ambiance du morceau est maussade, avec un mode mineur, les paroles livrent un sentiment de mélancolie et de colère, ce qui contraste avec les chansons d'amour habituelles du groupe, mais ce qui deviendra l'une des marques de fabrique de Harrison. Le résultat n'est pas exceptionnel, George lui-même ne considère pas qu'il s'agisse d'une bonne chanson, mais cet exercice le convainc de continuer à pratiquer la composition pour s'améliorer. En tout cas, il faut saluer ses efforts à ce moment-là, car il aurait pu se contenter de copier ce que font Lennon et McCartney. Mais non, Don't Bother Me, c'est du 100% Harrison.

Don't Bother Me sur le deuxième album des Fab Four With The Beatles, fin 1963. Après ce premier essai, George persévère. Les prolifiques Lennon et McCartney lui concèdent une ou deux plages par-ci par-là sur les disques suivants pour placer ses compositions, mais pendant deux ans et demi, ses titres restent assez passables et n'attirent pas vraiment l'attention. C'est à la même époque que George Harrison se voit affublé d'un surnom qui lui collera à la peau, le Quiet Beatle, le Beatle calme. En réalité, même s'il apparaît souvent concentré sur scène et beaucoup moins exubérant que John, et qu'il garde ses distances avec les médias, c'est probablement surtout à cause d'une pharyngite qui l'empêche de parler lors de la première tournée américaine du groupe que la presse lui attribue ce qualificatif. Toujours durant cette période Beatlemaniaquesque, l'album et le film A Hard Day's Night sont l'occasion d'événements marquants pour George. Tout d'abord, c'est sur le tournage de ce long métrage qu'il rencontre sa première épouse, la mannequin et photographe Patty Boyd. Ensuite, si Harrison ne brille pas encore par ses compositions, c'est en tant que guitariste qu'il commence à marquer son époque. Et ce, grâce à son éternelle curiosité et sa recherche de nouveautés. En effet, les connaisseurs entendent et voient pour la première fois sur le disque et le film A Hard Day's Night un genre de guitare jusqu'alors quasiment inconnu, la Rickenbacker 372. George Harrison est un pionnier de la guitare électrique 12 cordes. Le Beatle s'est vu offrir un des tout premiers prototypes de ce modèle et il est tellement séduit par ce nouveau son original, produit grâce à un accordage inhabituel, qu'il l'utilise à foison sur l'album. On peut dire que la marque Rickenbacker a eu du flair parce qu'ensuite sa guitare se vend comme des petits pains. L'instrument est utilisé la première fois sur la chanson You Can Do That, une compo de Lennon.

La sonorité de la Rickenbacker 372, qui connaîtra de nombreux adeptes chez les guitaristes de l'époque grâce à George Harrison. Ce dernier apporte régulièrement comme ça de la fraîcheur aux Beatles avec des petites trouvailles, jamais de manière démonstrative, toujours juste ce qu'il faut, discrètement, au service de la chanson. En particulier, un de ses faits d'armes majeurs est d'être le premier musicien pop-rock à s'enregistrer à l'envers. Plus précisément, à jouer un solo à l'envers pour que, une fois inversé, la mélodie colle avec le morceau et ait une sonorité unique. Ça se passe sur la chanson I'm Only Sleeping de John Lennon, une ode à la paresse, et le résultat colle parfaitement à l'ambiance onirique de la chanson. Voici ce qu'a à l'origine joué Harrison à l'issue d'un enregistrement qui a demandé des heures d'exercice. C'est ce qu'on entend en écoutant le morceau à l'envers et donc le solo à l'endroit. J'espère que vous suivez.

C'est donc en 1966 sur l'album Revolver que le grand public entend pour la première fois un instrument à l'envers. Inutile de préciser que cette performance a là aussi inspiré nombre d'autres musiciens.

I'm Only Sleeping et son historique solo inversé. Parmi toutes les découvertes de George Harrison, il y en a une qui va marquer durablement son style, sa carrière et même sa vie entière, et ce sans exagérer, celle de la musique indienne, et par ce biais de la culture et de la philosophie de ce pays. L'étincelle se produit lors du tournage du film Help en 1965. Des musiciens indiens sont engagés pour jouer dans une scène du long métrage et de la même manière qu'était née sa fascination pour les guitares 10 ans plus tôt, Harrison, qui a maintenant 22 ans, reste bouche bée cette fois-ci devant les invraisemblables instruments qu'il a sous les yeux et leur sonorité, et en particulier devant l'imposant sitar indien. George se procure immédiatement des disques de la référence en musique classique indienne, le maître du sitar Ravi Shankar.

Ni une ni deux, le Beatle achète le premier sitar bas de gamme qui lui tombe sous la main et le popularise dans le milieu pop-rock occidental en l'introduisant de manière inédite dans sa musique. La première fois que le grand public peut entendre du sitar sur un disque de musique populaire en Occident, c'est celui de George Harrison sur la chanson Norwegian Wood de John Lennon fin 1965. Et je peux vous dire que les ingé-sons d'Abbey Road, qui n'avaient jamais vu un machin pareil en studio, se sont bien arrachés les cheveux pour réussir à l'enregistrer correctement.

Harrison devient absolument dingue de ce genre musical tout nouveau pour lui, au point de quasiment délaisser la guitare pendant 2 ans pour se consacrer à l'apprentissage du sitar auprès de son mentor Ravi Shankar. Et son innovation lance un véritable âge d'or de la musique indienne en Occident qui va durer quelques années. Ainsi, quelques mois après Norwegian Wood, les Rolling Stones, qui trouvent l'idée quand même vachement bonne, l'adoptent en utilisant à leur tour un sitar sur Paint in Black. Et Ravi Shankar devient lui une star internationale et est invité au festival de Woodstock en 1969. George, de son côté, ne se contente pas de saupoudrer du sitar sur quelques chansons de ci de là. Après Norwegian Wood, qui était en fait un premier exercice pour voir, le Beatles s'attelle à composer véritablement de la musique indienne. Ces morceaux sont enregistrés avec une participation minimale des autres membres du groupe et avec l'aide de musiciens spécialisés. Et c'est ainsi que Harrison est considéré comme le premier artiste pop-rock occidental à utiliser la musique indienne de manière respectueuse, sincère, sans la parodier, dans un style inédit qu'on pourrait qualifier de fusion pop indienne. Le morceau le plus emblématique de cette période est « Within You, Without You » sur Sgt. Pepper's en 1967. George le conçoit au départ comme une longue composition de plus d'une demi-heure, remaniée en une variante de 5 minutes sur l'album. Pour s'immerger totalement dans cette ambiance indienne, je vous propose la version instrumentale.

0: It gave my life some real direction.
1: Cette musique a donné à ma vie une direction réelle et une vraie profondeur, parce que, bien qu'ayant 22 ans à l'époque, j'avais déjà fait plus d'expérience dans ces années-là que la plupart des gens dans toute leur vie. Cette musique m'a ouvert au yoga et à sa philosophie qui est à la base de tout. Cela a donné une structure à ma vie.
2: Et en effet, George et son épouse Patty se passionnent pour la spiritualité indienne et en particulier pour le mouvement Hare Krishna et la méditation transcendantale fondée par le Maharishi Mahesh Yogi dont ils suivent les enseignements. Ils emmènent même les autres Beatles et leur famille faire un séjour de plusieurs semaines en Inde au pied de l'Himalaya dans la résidence de ce maître spirituel. Le reste du groupe est moyennement, voire pas vraiment réceptif à cette philosophie, mais George, lui, y restera fidèle jusqu'à la fin de sa vie et en imprégnera ses textes tout au long de sa carrière. George Harrison, curieux, créateur, innovateur, donc, on l'a vu, et George Harrison, compositeur. Alors, comment ça avance de ce côté-là? Eh bien, ça progresse, doucement mais sûrement. Harrison s'applique, il persévère, il continue de produire une ou deux chansons pour chaque album. Celles-ci n'ont pas un grand intérêt jusqu'à l'album Revolver en 1966, qui constitue un point de bascule à ce niveau-là. Pour la première fois, un disque des Beatles s'ouvre avec une chanson de Harrison, Taxman. Et celle-ci est cette fois-ci vraiment, honnêtement, une bonne chanson, dans un style très rock, presque garage rock. Au niveau du texte, c'est la première chanson entre guillemets engagée, en tout cas portant sur un sujet politique chez les Beatles, puisque Harrison y porte une critique acide avec son humour sérieux typique contre l'impôt progressif auquel il est soumis et dont il n'est pas très content. Les noms du Premier ministre et du leader du Parti conservateur de l'époque, Wilson et Heath, sont même cités dans les paroles. Et une fois n'est pas coutume, c'est Paul McCartney qui joue le solo de guitare. Voici une version de travail de Taxman. 1, 2, 3, 4, 1, 2, 3, 4.

Une version brute de Taxman sur Revolver. Cet album, situé à mi-parcours de la carrière des Beatles, est une exception parce qu'il débute avec une composition de Harrison, on l'a dit. Mais également parce que pour la première fois, et ça ne se reproduira pas, George a droit ici à 3 chansons. Il n'a la permission de placer plus de 2 titres sur aucun autre disque du groupe. Et ça, George Harrison en souffrira beaucoup. Ce filtrage est effectué par Lennon et McCartney, qui ont beaucoup plus d'expérience et jusqu'alors beaucoup plus de talent en matière d'écriture, et qui ont donc implicitement des positions de meneurs au sein des Beatles. Alors certes, ils acceptent des morceaux vraiment pas très bons de Harrison à ses débuts, mais quand celui-ci s'améliore, on ne peut pas dire non plus qu'il l'encourage. On peut même dire qu'il le freine en refusant nombre de ses morceaux. Consciemment ou non, difficile à dire, en tout cas, on a l'impression que dans l'esprit de John et Paul, George reste forcément ce petit frère qui ne peut pas lui aussi devenir grand. La conséquence, durant la deuxième moitié de la carrière des Fab Four, c'est que Harrison accumule de la frustration. Lui vient de se découvrir un univers incroyable, la culture indienne, ça semble avoir débloqué sa créativité, 3 bonnes chansons sur Revolver, sa confiance en lui s'améliore, son rythme de composition augmente, mais non, ça ne sera jamais tout à fait assez bon aux yeux de ses 2 collègues. Et pourtant, Harrison devient petit à petit incontestablement un brillant compositeur. 2 ans après Revolver, l'album blanc le démontre, avec le sublime « While My Guitar Gently Weeps ». Quand il n'est pas énervé ou en colère contre les fans invasifs ou les impôts trop élevés, George se montre très souvent mélancolique dans ses chansons, comme c'est le cas dans celle-ci. L'enregistrement primitif que l'on va écouter est beaucoup moins rock que la version finale, beaucoup plus doux, mais tout aussi charmant, avec cette très belle voix de George Harrison accompagnée tout simplement d'une guitare et d'un harmonium.

While My Guitar Gently Weeps, Triste Lamentation, où Harrison égale le meilleur niveau de Lennon et McCartney. Restons encore un peu en 1968 sur le White Album, toujours, qui compte 4 compos de Harrison. C'est un double album, donc toujours ce fameux seuil de 2 morceaux par disque. Parmi ces morceaux, il y a celui qui est, à mon sens, le plus injustement méconnu de George Harrison et des Beatles, le petit bijou caché, Long, Long, Long.

Longue, longue, longue, superbe et touchante complainte, pleine d'une mélancolie sereine. Ce titre s'inscrit dans la très longue série de textes spirituels du jeune Beatle, influencé par son attachement à la philosophie indienne. Ici, c'était une sorte de chanson d'amour adressée à la divinité retrouvée après l'abandon du catholicisme dans son enfance. Harrison n'avait encore jamais connu une telle inspiration et une telle créativité que durant la période de l'album blanc. Il enchaîne ensuite avec un voyage aux États-Unis où il se lie d'amitié avec Bob Dylan et son groupe de band, où il joue avec eux dans leur studio d'égal à égal, où il redécouvre les musiques traditionnelles américaines, les racines du rock. Il revient à Londres avec des idées plein la tête. Et c'est pour tomber sur le projet Get Back des Beatles début 1969, une initiative de McCartney qui ne leur chante mais alors pas du tout, et qui consiste en fait à enregistrer un album dans des studios de cinéma en étant filmé en continu pour annoncer un grand retour en public. George assiste à un désengagement et à un désintéressement croissant de John Lennon pour le groupe, continue de subir un ferme encadrement de la part de Paul McCartney, bref, l'ambiance est en total décalage avec la dynamique créative dans laquelle il est engagé. C'en est trop. Harrison claque la porte. Il quitte le groupe, ne donne plus de signe de vie pendant quelques jours. Et s'il revient finalement un peu plus tard, c'est en imposant ses conditions à ses collègues. Retour au studio d'Abbey Road, plus question de ces studios de cinéma complètement inadaptés, et plus question non plus d'un concert en public dont George a été traumatisé au début du groupe. John, Paul et Ringo acceptent, mettent en pause le projet Get Back, qui donnera plus tard l'album Let It Be, et enregistrent en passant pour se réconcilier un autre morceau méconnu et pourtant excellent de George Harrison, Old Brown Shoe, un super blues rock très efficace, très dense et énergique.

Quelques mois plus tard, les Beatles enregistrent ce qui sera, ils ne le savent pas encore, leur ultime opus, Abbey Road. L'album voit la consécration de Harrison, son apogée au sein des Beatles, grâce aux deux chefs-d'œuvre que sont Something et Here Comes the Sun. On savait que George pouvait faire aussi bien que ses deux compères, on sait désormais qu'il peut faire mieux. La chanson Something en particulier en est la preuve, John et Paul s'inclinent et reconnaissent que c'est l'une des meilleures, voire la meilleure du disque. L'apprenti a surpassé les maîtres. Something est un morceau lent et passionné, délicatement doux-amer, qui évoque à la fois un amour inéluctable et vacillant. On écoute une très belle variante de cette chanson, la démo, mixée avec l'arrangement de cordes de la version finale.

0: Après ça, George Harrison n'a plus rien à prouver. Malgré la complicité retrouvée le temps de Abbey Road, les dissensions sont trop fortes, les Beatles ne seront bientôt plus. La dernière chanson que les Fab Four enregistrent en studio est une composition de Harrison, I, Me, Mine. Cette session se déroule le 3 janvier 1970 avec Paul, George et Ringo, John ayant déjà officieusement quitté le groupe. Sur cette version brute de l'enregistrement, on entend au début Harrison blaguer en déclamant un faux communiqué de presse à propos du départ de Lennon.
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Quelques mois plus tard, la nouvelle est rendue publique, les Beatles n'existent plus, et pour George Harrison, 27 ans, c'est une délivrance. Il va enfin pouvoir jouir d'une pleine liberté pour créer, tout simplement. L'heure est venue pour la jeune pousse d'atteindre la lumière. L'hiver semble avoir duré des années, voici le soleil.

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0: 20h.
1: Salut, c'est Zed au micro de Parfum d'étoiles. En ces temps-là, il faisait chaud au pays d'en haut, tellement chaud, si chaud que même les pensées, oui, fondaient à l'intérieur du crâne. Oui, vraiment, les pensées fondaient comme une vieille glace italienne oubliée au soleil. Et la chaleur, mes amis, pénétrait par les oreilles. La chaleur se frayait un chemin entre les osselets. Elle traversait le tympan pour arriver, en définitive, au cortex. Et là, patatras, c'était la cata. N'importe quelle personne un peu sensée devenait complètement folle. Alors, pris par la folie caniculaire, les dirigeants du grand conseil du pays d'en haut prenaient des décisions complètement dingues. Par exemple, au lieu de protéger les personnes les plus fragiles de la chaleur, comme les enfants, les personnes malades, les personnes âgées, eh bien le grand conseil s'acharnait à protéger les boîtes de conserve. Oui, vous avez bien entendu, les boîtes de conserve dans des supermarchés climatisés du pays d'en haut, les boîtes de conserve se portaient comme des charmes. Pas une seule boîte de haricots qui tournait, pas une seule conserve de raviolis qui bombait à cause de la chaleur. Mais pour la population du pays d'en haut, c'était l'hécatombe. Dans les hôpitaux, les patients succombaient à des températures inhumaines. Les équipes soignantes tombaient comme des mouches, victimes de malaise. Car soigner dans ces conditions-là, courir d'un patient à un autre, un moment, paf, paf, paf, coup de chaleur, aïe, ça fait mal, on avait dit pas la tête. Et dans les EHPAD, les écoles, c'était encore pire. Des enfants apathiques et incapables de quoi que ce soit, et des personnes âgées dont on avait visiblement décidé qu'elles ne servaient plus la société du pays d'en haut, et dont on sonnait la fin, comme ça, dans un bain de chaleur mortel. Et plus on avançait, plus la situation s'empirait, puisque la température ne baissant pas, les pensées du grand conseil continuaient à fondre au soleil, la folie caniculaire, je vous dis. Jusqu'à, tenez-vous bien, proposer à tous les habitants de se munir d'éventail pour subsister ou de chercher un peu d'ombre alors même que l'air était devenu irrespirable. La population victime aussi de la fonte des idées ne bronchait pas et obéissait à tous ces ordres idiots. Au pays d'en haut, un groupe d'ermites avait élu domicile dans des grottes fort nombreuses et inutilisées du pays. Ça leur garantissait la fraîcheur par tout temps. Et surtout, ça leur garantissait des idées un peu plus claires que la population et que le grand conseil. Ces ermites troglodytes se réunirent et décidèrent de reprendre les rênes du pouvoir corrompu par les supermarchés climatisés. Alors, ils échafaudèrent le plan que voici, fort simple et ingénieux. Toutes les nuits, alors que les températures diminuaient un peu, ils sortaient à pas de loup de leur grotte et allaient chercher la population du pays d'en haut pour les abriter dans les multiples grottes fraîches et accueillantes. Les habitants alors retrouvaient leurs idées claires et ils venaient grossir le rang des troglodytes bienfaisants. En quelques jours, toute la petite population du pays d'en haut était en sécurité dans les grottes. bien sûr, la priorité était alors donnée aux personnes les plus fragiles, mais il y avait de la place pour tout le monde, largement de place. Et pourquoi n'y avait-on pas pensé plus tôt ? Vous devez vous demander, mes braves lutins malins, ce qu'il advint du grand conseil aux idées fondues et délirantes. Eh bien, au bout d'un moment, les climatiseurs des grands supermarchés tombèrent en panne et ceux du grand conseil aussi, soumis à des températures irrespirables, ils se desséchèrent sur place. Canicule par Jeanne Chéral, album L'eau.

0: fin d'étoile, avec pas trop de soleil quand même, parce que les grosses chaleurs lourdes, lourdes comme de la crème au beurre. Quand il fait chaud, on a envie de l'eau, envie de l'eau. Et on s'écoute, Envie de l'eau par Charlie Lee Couture, de l'excellentissime album Poème Rock.
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0: Vasselot, c'est un de nos chouchous de Parfum d'étoile. 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
1: Salut, c'est Vasselot, je te souhaite un bon moment à l'écoute de mon titre sur Parfum d'étoile.
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1: Ah, nice to be in orbit. Oui, ça devrait être de l'anglais, ça, monsieur Z. Oui, c'est de l'anglais, bah oui. Découverte d'abord en CD, puis sur scène chez l'ami Mauro, au Gueulard Café Culture de Nilvange. Galim est une artiste totale et engagée, tout entière dans son art. Alors elle aussi, quand elle nous offre un nouveau titre, on l'écoute, on le savoure, et on vous le fait découvrir pour qu'il rejoigne le parfum de vos étoiles et que vous vous souveniez longtemps, très longtemps d'elle. On va découvrir ça avec un plaisir non dissimulé, et ça s'appelle « Ce qu'on ne distingue, les chouettes » par Galim.
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Nos auditeurs ont du talent et de la curiosité. Et parfois, ils voyagent beaucoup, par mont, par veau et par vache laitière. Oh, monsieur Z, vous êtes impayable avec vos jeux de mots. Enfin bon, bref. L'un d'entre eux de nos auditeurs, qui veut garder l'anonymat et que j'appellerai par le nom de code Super Doudou, l'un d'entre eux, je disais, en voyage à Copenhague au Danemark, nous a ramené ce titre d'une artiste danoise au grand talent, violoncelliste de jazz et compositrice, et le voilà. Alors, prononciation non garantie, ça s'appelle Toppen Tango par Lea Havelund im Das Sundergarde, album 22 Venn. Voilà, j'y suis arrivé.

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3: 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Petite explication. Le samedi 9 mai 2026, Hélène Piris venait donner un concert à Chenny, mais non contente d'amener uniquement sa pomme pour son spectacle, elle décida d'inviter des amis et collègues artistes à elle, 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
1: Parfum d'étoile, ça continue avec Camille. Camille, elle fut une des premières artistes que j'ai découvertes, totalement barrée, sortant des chemins musicaux tout tracés de l'époque, avec des titres organiques et puissants, et ce titre qui est un de ses plus réussis, enfin un de mes préférés aussi, ça s'appelle « Pâle septembre » par Camille, album « Le fil ».

pause musicale parfumée et peut-être un peu rafraîchissante pour vos oreilles. Parfum d'étoiles, c'est fini maintenant, en attendant la prochaine émission. Et si la canicule vous gagne, trouvez votre grotte intérieure pour y rester un peu au frais et surtout, surtout de garder les idées claires et ne jamais, oh non, jamais sombrer dans la connerie ambiante. 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
2: Au moment de la fête de fin d'année, vient l'heure des restitutions des projets d'éducation artistique et culturelle. Tous les élèves sur la scène ont bien fait signer à leurs parents le formulaire pour le droit à l'image et il est possible qu'au cours de tout le parcours, la question du consentement ne se soit alors posée qu'au moment de pouvoir être prise en photo ou filmée pour paraître notamment sur les supports de valorisation des actions menées auprès des partenaires. Si on les met au pluriel, les questions du consentement mériteraient sans doute mieux que d'en rester au niveau du formulaire que les professionnels de la culture font signer pour pouvoir exploiter leur image à celles et ceux qui les elles nomment les bénéficiaires sans d'ailleurs leur avoir demandé leur avis. Pour explorer différents enjeux du consentement dans la médiation musicale et tenter de les articuler, Métaclassique est installé à la Bibliothèque publique d'information pour accueillir Margot Lallier, qui est directrice du pôle Action culturelle du Centre de musique baroque de Versailles, Simon Bernard, qui est chef du pôle médiation et développement à la Maison de la musique contemporaine, et Thomas Corlin, qui est journaliste à la revue Mouvement et qui s'est vivement interrogé sur les situations critiques générées par un certain nombre de dispositifs participatifs. Et parce que les débats sociétaux se portent sans doute mieux quand ils entretiennent quelques contiguïtés avec les questions poétiques, il y aura une surprise poétique autour de la 42e minute de l'émission.

0: Extrait d'un concert en plein air, une restitution de fin d'année donnée en juin 2025 dans le cadre du festival Chant Libre au Parc du Mont à Aulnay-sous-Bois avec l'ensemble Sequenza 9-3 et le Créa d'Aulnay-sous-Bois dans Pera Pera, une danse grecque arrangée pour l'occasion par Alexandros Markeas. Bonjour Margot Lallier.
1: Bonjour.
0: Quand on parle des problèmes de consentement, on a tout de suite une espèce d'association d'idées. On pense lutte contre les VHSS, donc les violences et harcèlements sexistes et sexuels. Alors que la question du consentement les dépasse, enfin, n'est pas que à cet endroit-là.
1: Vous posez une question extrêmement complexe pour démarrer ces échanges, et tant mieux. Effectivement, la question du consentement, aujourd'hui, elle est immédiatement associée, et c'est bien normal, à la question des violences sexistes et sexuelles. La question du consentement, c'est aussi une question de rapport symbolique, de domination, de ce qu'on appellerait globalement les violences symboliques. Et à cet endroit-là, si ici ce matin nous parlons d'éducation artistique et culturelle, il s'agit également de parler de la question de la domination adulte, c'est-à-dire un peu sur le modèle que vous énonciez en préambule sur le droit à l'image. C'est effectivement le seul endroit formel aujourd'hui où le consentement de l'enfant ou du bénéficiaire, de l'usager, où on pourra aussi parler de vocabulaire, mais où il est interrogé. Et donc... je ne dirais pas que le consentement autour de la question des violences sexistes et sexuelles cache le reste, mais par contre il invite à s'interroger sur les différentes formes de consentement qui sont liées à la relation entre deux personnes, quel que soit leur lien hiérarchique, symbolique ou non. Et donc effectivement il y a la question du consentement du corps, le consentement de la présence, et il y a des métiers dans lesquels c'est évident. Aujourd'hui en pédagogie, quand on apprend notamment dans les pôles d'enseignement supérieur ou dans les formations au diplôme d'État pour les enseignants artistiques, on leur apprend la question du consentement du corps. Quand on dit aux professeurs, futurs professeurs de chant, on demande avant de toucher. Voilà, donc la question du consentement, elle est partout et elle est évidemment dans les relations de l'éducation artistique et culturelle.
0: Parce que sinon, on touchait sans demander l'autorisation.
1: Absolument.
0: Ouais, c'est ça. Je mettais un peu un soupçon sur le mot bénéficiaire dans l'introduction de l'émission, parce que en effet, quand on dit que, par exemple, dans le cadre scolaire, les enfants sont bénéficiaires d'un dispositif d'éducation artistique et culturelle, on peut se demander qui bénéficie à quoi. Enfin.
1: En fait, derrière le mot bénéficiaire, il y a aussi, à mon avis, cette question de dette symbolique liée à la gratuité. C'est-à-dire que les élèves bénéficient d'un dispositif subventionné, donc qui leur est offert. En fait, la question de la gratuité, c'est compliqué. Hein. Dire qu'un concert est gratuit, c'est faux. Un concert, c'est jamais gratuit. Il peut être offert au public, par contre. Mmh. Et donc là... on a cette question de offert aux élèves pour leur plus grand bien, pour le bien commun quasiment. Enfin, on en vient à ce type de discours aujourd'hui, hein, qui est aussi une question autour de la transmission d'une culture dominante, subventionnée, légale, légitime, etc. Et donc, là où je veux en venir, c'est que cette dette symbolique, elle crée déjà à cet endroit-là une dissymétrie dans la relation.
0: Quand vous concevez alors des dispositifs dans le cadre du pôle action culturelle du Centre de musique baroque de Versailles, ça veut dire que vous réfléchissez précisément à des dispositifs qui n'appuient pas trop sur la dette symbolique, qui ne supposent pas l'adhésion implicite des enfants à ce qui va se dérouler ?
1: Absolument, c'est un exercice fin, difficile et permanent de s'interroger sur qui impose quoi à qui participe à quoi. On l'a dit là, vous l'avez rappelé sur la question des projets participatifs. Et donc, notamment autour d'un projet dans la ville de Maurepas, au collège Louis Pergaud, qui est un collège de quartier politique de ville dans lequel on intervient depuis plusieurs années, on a mené une expérimentation pédagogique avec ce qu'on appelle nous la section baroque, qui est une classe artistique inclusive qui a pour particularité d'accueillir des élèves qui sont dans des parcours scolaires classiques ou non classiques, à entendre ici des élèves en enseignement adapté ou en dispositif Ulysse, qui sont des élèves en situation de handicap, et avec lesquels on a construit un guide d'accueil dans cette section. Alors ils sont là pour le coup parce qu'ils le souhaitent, hein. C'est un dispositif qu'on intègre sur le volontariat, donc ça biaise peut-être un petit peu les questions qu'on va aborder, mais eux l'ont appelé l'esprit baroque. Et dans l'esprit baroque, il y a cette question de les élèves, le groupe élève, le groupe classe décide de l'heure de la récréation, par exemple. C'est eux qui décident du moment de la pause. Ils ont le choix de tutoyer leurs enseignants. C'est un espace qui a été autorisé par l'établissement d'essayer justement de gommer ces questions de domination et de relations descendantes. Et puis, ils ont une liberté totale ou quasiment totale sur la programmation de leurs activités sous forme d'ateliers, de théâtre, de danse, de chant, d'art plastique, de cinéma, de tout ce qu'ils pourraient avoir envie de découvrir pour aller vers un moment de création collective en fin d'année. Ils font eux-mêmes les repérages dans le théâtre, décident des espaces qui vont être exploités, de la forme que va prendre le spectacle, et c'est un endroit d'expérimentation qui apporte à toutes et tous. En fait, je crois qu'un dispositif d'éducation artistique et culturelle réussi déplace tout le monde. On a beaucoup d'attentes sur l'impact qu'on a, que l'éducation artistique et culturelle a sur les élèves. On nous interroge beaucoup sur ces questions d'impact, de trajectoire, etc. Alors qu'en fait, je crois que c'est tout le monde que ça déplace. Et au CMBV particulièrement, ça a profondément changé nos manières de faire comme opérateurs culturels et pas uniquement à l'endroit de l'action culturelle.
0: Oui, parce qu'il y a aussi la question de à quels idéaux sociétaux le médiateur ou la médiatrice consent précisément à participer. Simon Bernard, bonjour.
2: Bonjour.
0: La MMC, donc la Maison de la Musique Contemporaine, accompagne les ensembles musicaux dans la rédaction des projets. Il y a une attention spécifique portée aux mots là, qu'on a véhiculés depuis tout à l'heure, bénéficiaires, volontariat.
3: Alors, oui, et progressivement et de plus en plus, même si c'est quelque chose qui n'est absolument pas intégré dans le logiciel artistique et des structures artistiques. C'est vraiment une mutation qui est en train de se faire, qui est difficile à intégrer. Ça fait partie de l'ensemble des sensibilisations qu'on porte vis-à-vis des enjeux de société, l'écologie, les questions de parité, de mixité, de diversité. Ça fait partie pour nous d'une vraie mission de service public de sensibiliser, d'accompagner les porteurs de projets, les structures artistiques sur ces questions-là. Après, en termes de vocabulaire, nous, on ne va pas parler de bénéficiaire. Enfin, c'est une vraie question, en fait, le terme qu'on voit employer pour désigner les personnes auxquelles on va s'adresser. Donc, dans une logique très droit culturaliste, nous, on va privilégier le terme de personne.
0: Que de public.
3: Que de public, puisque dans l'usage courant, c'est le terme de public singulier ou pluriel qui est employé. Et l'idée, c'est aussi de faire comprendre ce qu'il y a derrière cette notion de personne.
0: Alors, peut-être qu'est-ce qu'il faut déplier ce que vous entendez par droit culturaliste, c'est-à-dire que vous avez tendance à penser que les droits culturels seraient donc une sorte d'alternative d'approche de ces questions-là à l'héritage du paradigme de la démocratisation culturelle.
3: Oui, je vais pas forcément rentrer dans un grand descriptif des droits culturels, mais pour nous, c'est vraiment un renversement de la pensée de la place des acteurs culturels vis-à-vis, on va dire, de la population de manière générale. On va plus être dans une forme descendante ou d'ouverture à quelque forme artistique que ce soit. Et ce n'est pas uniquement une question, on va dire, de culture légitime, c'est-à-dire que n'importe quelle pratique de AC qui inclut que ça soit de la musique baroque, de la musique contemporaine, même aux esthétiques de musiques actuelles, se pose déjà dans une démarche de démocratisation. Je prends un exemple qui a été donné au colloque qui a eu lieu sur la médiation culturelle au mois de janvier, d'action au sein d'une SMAC, d'ateliers de rap au sein d'une maison de retraite, par exemple. Donc là, c'est une forme de démocratisation, d'une forme de pratique vis-à-vis d'un public ou d'une population qui n'y est pas habituée, dans une volonté de légitimation de cette pratique vis-à-vis de ce public-là. J'utilise à dessein ces termes, puisque ce sont ceux qui sont utilisés dans ce contexte. Donc effectivement, l'idée, c'est de renverser cette notion et de se dire que les acteurs culturels n'ont pas plus de poids ni de légitimité que les personnes auxquelles on va s'adresser. C'est-à-dire que tout le monde participe de la culture à son endroit à partir de ses propres pratiques culturelles. Et c'est vraiment difficile parce que ça demande pas seulement un changement de position, mais une vraie déconstruction de nos propres postures, en fait, de légitimité d'acteurs culturels, et encore plus quand on est dans les esthétiques classiques, subventionnées, musique contemporaine, baroque, etc.
0: Est-ce qu'on peut poser la question de consentir ou non à une musique? Parce que tout l'intérêt de faire de la médiation musicale, c'est précisément d'amener vers des musiques auxquelles potentiellement on ne consent pas tout de suite ou encore ou facilement.
3: Y a la question, en préparant cette émission, je vous avais donné cette métaphore culinaire. Quand on aborde une culture gastronomique qui nous est inconnue, Soit on le fait seul et donc on est dans une découverte complètement autodidacte avec ce que ça peut avoir de heurts, de révélations, d'épiphanies ou de chocs. Et on peut aussi avoir la forme initiée avec quelqu'un qui a plus ou moins d'expérience de cette culture culinaire et qui va ou pas vous orienter vis-à-vis de l'appréciation, donc soit en vous influençant sur voilà, des préventions qu'elle peut avoir sur le côté épicé, doux, suave de cette nourriture, ou au contraire, vous laisser faire cette propre expérience, mais essayer de vous accompagner dans l'expression et l'intégration des émotions, des sensations que vous allez avoir. Et donc, nous, on est plutôt dans ce glissement entre la prévention, ce qui est quand même la démarche habituelle, surtout quand on parle de musique contemporaine. Attention, c'est bizarre. Attention, ça fait peur. Attention, c'est déstabilisant, parce qu'on sait aussi que ce sont les réactions qu'on a de manière usuelle encore vis-à-vis de ces esthétiques. Et à l'inverse, c'est laisser la personne faire sa propre expérience avec parfois la déstabilisation que ça induit. Je veux dire, pourquoi cela te fait ça ? Qu'est-ce que ça te fait exactement ?
0: Voici l'extrait d'un tube de la démocratisation de la musique classique qui est censé faire peur.

0: Le moment de la confrontation du loup et des chasseurs dans Pierre et le loup de Prokofiev, est-ce qu'on peut attendre des enfants qu'ils consentent à avoir peur avant le spectacle? Parce que là, on a le cas d'un moment qui voudrait donner envie d'aimer se faire peur. Enfin,
1: je dirais que pour moi, l'important, ce n'est pas d'influencer dans un sens ou un autre, mais de laisser aussi la personne ressentir les choses telle qu'elle va les ressentir et de la laisser les exprimer de la manière dont elle va ou pas les exprimer et où elle veut ou pas les exprimer. C'est là où on arrive peut-être à la question du consentement. Et donc notre endroit, mais encore une fois, c'est un vrai travail puisqu'on n'est pas habitué, puisqu'on n'est pas formé à faire ce travail-là de presque psychologique, hein, d'écoute simplement. C'est-à-dire qu'on est plus dans l'incitation à l'écoute, mais nous, en fait, quelle est notre posture d'écoute vis-à-vis des ressentis des autres?
0: En mai 68, il y avait l'atelier populaire ex-école des Beaux-Arts qui avait fait ce slogan « Je participe, tu participes, il participe, nous participons, vous participez, il profite ». Il y a toujours cette asymétrie, Margot Lallier, quand on parle participation entre qui participe et qui profite.
2: La première question qui me vient, c'est qui sont ils profitent, et je peux l'entendre de deux manières différentes, c'est-à-dire à la fois profiter de l'instant et de ce qui est en train de se passer dans la découverte d'une œuvre ou d'un objet culturel quel qu'il soit d'ailleurs, hein, puisqu'ici on parle médiation de la musique, mais en réalité tous les champs de la culture sont concernés par cette question de la médiation et bien sûr de la question du consentement. Donc il y a profiter de ce qui est en train de se passer ou pas d'ailleurs. Puisque sur la question du consentement, et notamment dans les publics scolaires qu'on aborde ce matin, le fait d'être présent suffit-il à dire qu'on a consenti ? Le groupe classe est un groupe captif, comme on dit, hein, dans le jargon du métier, les groupes captifs et non captifs, c'est-à-dire est-ce qu'on a pris un billet pour venir ou est-ce qu'on nous a inscrit parce qu'on est un groupe ?
0: On ne consent pas la même chose.
2: Et on ne consent pas la même chose. Et puis il y a la question du consentement dans la durée, c'est-à-dire qu'on peut être d'accord au départ et puis ne plus être d'accord ni pour être là, ni pour profiter de ce qui est en train de se passer. En fait, voilà, il y a profiter de quoi et à quel moment et sur ce que disait à l'instant Simon Bernard sur la question des émotions dans le champ lyrique. C'est toujours très étonnant parce que souvent, la première réaction, c'est le rire. Mais pas le rire qui moque. C'est le rire de voir le corps se déformer comme les corps des sportifs. Madame, comment ça se fait que vous chantez si fort sans micro? La gêne aussi, quelque chose qui parle de la pudeur et qui peut remettre en question ce consentement qui est accordé a priori et qui pourrait se réinterroger a posteriori. Et donc ça pose aussi toutes les questions techniques de comment est-ce que le médiateur, la médiatrice organise ce moment de médiation pour que ce refus, s'il arrive, puisse être entendu, accepté, organisé techniquement aussi. On ne peut pas sortir un élève d'une classe si facilement que ça.
0: Oui, qu'il y a aussi une logistique du refus, quoi. Enfin,
2: ouais. Voilà, c'est ça. C'est-à-dire que pour profiter, voilà, c'est là où je veux en venir, merci. Pour profiter, il faut une certaine logistique du refus et du moment qui n'est pas toujours possible et qui doit se réfléchir. Et puis, il profite, dans ce slogan, je l'entends aussi, qui profite du crime.
0: Oui, c'est ça.
2: Vous voyez un peu ce que je veux dire, c'est-à-dire à l'endroit politique aussi.
0: À qui ça profite vraiment
2: à qui,
0: tout ça.
2: Voilà, à qui profite le crime, exactement. Ouais. Et donc, tout de suite, ça m'emmène sur la question de la récupération du message. C'est-à-dire la médiation comme outil institutionnel de légitimation d'un projet culturel ou d'une institution. Et donc, à quel point les politiques culturelles et les directions culturelles profitent de ces dispositifs pour en faire un message institutionnel qui parfois manque, à mon avis, de sincérité et qui se voit le plus quand les seuls indices de démocratie, de droit culturel se situent à l'endroit de la médiation et nulle part ailleurs dans l'établissement, par exemple.
0: Et sur des critères souvent quantitatifs.
2: Et absolument sur des critères quantitatifs d'impact, etc.
0: Bonjour Thomas Corlin.
3: Bonjour.
0: Vous écrivez dans la revue Mouvement et vous avez écrit dans la revue Mouvement en 2020 un article qui s'intitule « À la merci de l'artiste » qui est un article très fouillé qui portait un regard critique sur les situations où la participation du public dans certaines propositions théâtrales précisément joue avec la ligne rouge.
3: Alors effectivement, d'abord j'aimerais bien rebondir sur, avant qu'on rentre dans les dispositifs artistiques eux-mêmes, parce qu'il y a beaucoup de choses qui sont dites là. Je vois qu'on s'interroge tous ici sur des questions de posture depuis l'endroit de l'institution culturelle et qui se rattache à plusieurs choses. Et alors là, je décalerai sur un autre article que j'avais écrit qui était sur la question de, justement des médiations culturelles, notamment après les résultats des élections, enfin après chaque résultat d'élection en général, quand les votes penchent trop vers le RN, en général, on se tourne vers les milieux culturels et puis on leur dit qu'est-ce que vous foutez en fait dans les zones rurales, par exemple, où ça a beaucoup voté RN. Et j'ai régulièrement discuté avec des programmateurs dans ces lieux-là qui s'interrogent beaucoup aussi sur cette posture. Donc là, bon, j'élargis à la question musicale, mais aussi à la question théâtrale, à tous les lieux culturels. Et il y en a beaucoup qui se demandent, déjà, il y a le concept bourdieusien de la culture légitime, en fait. Qu'est-ce que ça veut dire d'amener vers à des publics qui, soi-disant, n'auraient pas quelque chose? Donc déjà, ça part avec des roues carrées. Quand comme ça, on se présente auprès d'un public, et pas seulement adolescent, pas seulement scolaire, on rentre aussi sur les adultes, enfin, ce qu'on appelle dans ces... On a beaucoup de termes des publics éloignés, comme on dit. Donc déjà, là, il y a un souci. Il faut aussi se rappeler que dans l'historique des médiations culturelles, qui part d'une très bonne intention, et on le sait très bien, c'est depuis les années de Jack Lang, etc. Il y a eu un certain nombre de dérives, par exemple. On sait qu'il y a des associations culturelles qui en avaient ras-le-bol de voir débarquer des théâtres, etc., en train de leur dire, grosso modo, remplissez nos salles, en fait. C'était aussi ça le problème. Mais la question de arriver vers des gens et présupposer, en fait, qu'ils n'ont pas quelque chose, tout le monde a des pratiques culturelles, quelles qu'elles soient, surtout aujourd'hui, je veux dire, avec réseaux sociaux, etc., tout le monde écoute de la musique. Et on y reviendra peut-être. D'ailleurs, parfois, ces publics soi-disant éloignés ont accès à des choses extrêmement qualitatives par leurs propres canaux, etc. Bon, on y reviendra peut-être, mais aussi je veux bien aussi signaler un très bon ouvrage de Marjorie Glas qui a parlé justement de comment est-ce que l'art se sépare du peuple. Et elle remonte un petit peu, bon alors évidemment c'est sujet à débat, mais elle remonte en fait à l'histoire des maisons de la culture des années 60, en fait au début de l'époque Malraux. Et après il y a eu une séparation quand il y a eu une professionnalisation de l'ingénierie culturelle dans les années 70, et puis après avec les années Jack Lang, où en fait il y a eu c'était plus finalement le politique en soi qui emportait dans les programmations, mais l'artistique. Et là il y a commencé à avoir une sorte de séparation qui nécessitait d'avoir une médiation culturelle. Comment est-ce qu'on a créé la médiation culturelle? Comment ce besoin-là s'est créé? Et pour Marjorie Glas, qui est sociologue, elle pense qu'il y a aussi un petit peu un indice de ce côté-là. Alors après, sur la question des dispositifs participatifs, en fait, l'article que j'avais fait en 2020 était là-dessus. Alors il y a beaucoup de choses à dire, puisque là, on rentre à l'intérieur d'une proposition artistique. Et il y a beaucoup de choses... Alors, je ne sais pas si on va donner des exemples.
0: On peut,
3: David,
0: bien sûr.
3: Je sais pas par lesquels commencer, en fait. Déjà, faudrait peut-être un petit peu que tout le monde se dise, est-ce que tout le monde se représente à peu près ce que c'est? Parce que là, on bascule dans les arts vivants, donc dans des formes performatives. Est-ce que tout le monde a à peu près une idée de ce que c'est que, en fait, des formes performatives?
0: Qui questionne un peu la norme sociale à l'œuvre.
3: Alors, il y a ça, mais surtout dans ce que ça implique. C'est-à-dire, véritablement, la participation du public, c'est un certain sous-genre si je puis m'exprimer ainsi, des arts vivants. Ça existe depuis les années 60, quand on a commencé à décider de faire participer le public comme ça. Ça peut être dans la rue, ou bien ça peut être au sein d'un dispositif théâtral dans une salle, ou ce genre de choses. Donc après, on a des choses qui sont ça peut être tout à fait inoffensif, comme par exemple, demander aux gens de faire des trucs tout à fait inoffensifs, enfin au public de faire des choses tout à fait inoffensives, jusqu'à des dispositifs, on va dire, plus confrontational, comme on dirait en anglais.
0: Prenez des exemples, je sens que vous avez besoin.
3: Je pense que si vraiment on va dans les exemples les plus brutaux, bien sûr, on peut penser à Orlan ou bien à d'autres artistes, à Valier Export, qui était cette Autrichienne, qui en fait faisait toucher sa poitrine à des mecs dans la rue, ce genre de choses. Bon, là, on est vraiment dans le violent, voilà. On va plutôt basculer donc aujourd'hui à des tonnes de pratiques. Donc il va y avoir des choses qui sont très évidemment, j'ai pas d'exemple inoffensif pour le moment, mais on est plus dans l'esthétique du soin, par exemple. Ça va être des repas collectifs ou bien des choses très très délicate. Voilà, par exemple, là, récemment, j'éditais une critique. Il y a une artiste israélienne qui fait participer le public pour tenir des fils et justement faire dépendre, en fait, sa danse elle-même de la façon dont le public va tenir les films. Après, il y a des choses qui sont beaucoup plus critiques. Je vais parler d'un exemple que je mentionnais d'ailleurs dans cet article. D'ailleurs, c'est un musicien expérimental, de musique expérimentale qui s'appelle Matin, qui fait des très bonnes choses en noise. Et il est parti, c'était pendant la Documenta, c'était en 2016. Je pense que c'est vraiment un des exemples les plus hardcore que je puisse amener. En fait, ça s'appelle social dissonance sociale. Donc déjà, on comprend un petit peu où est-ce qu'il veut en venir. On met les gens dans une salle. En fait, ils sont filmés en direct, c'est retransmis en ligne. On n'explique pas vraiment aux gens ce qu'ils vont faire. Alors on voit qu'il y a des pupitres et on leur dit juste, bon, ben, si vous voulez sortir, vous pouvez sortir. Des performeurs arrivent qui sont plus ou moins des animateurs, mais ils ne sont pas vraiment des animateurs non plus. Ils se mettent à faire des choses sans donner aucune directive. Et ils font des choses très banales. Hein. Par exemple, ils enlèvent leurs chaussures ou bien ils vont faire un geste ou un truc comme ça. Et en fait, ils se rendent compte que par un réflexe pavlovien, le public va se mettre à faire les mêmes choses en fait. Et donc, bon, il y a nécessairement un élément d'un piège, hein, j'ai réussi à lui faire dire. Donc là, c'était la Documenta qui était à Athènes cette année, mais il y avait eu aussi un volet en Allemagne, à Kassel. Et en fait, les gens, au bout d'un moment, se sont mis à faire des trucs de plus en plus hardcore, c'est-à-dire que quand les performeurs se mettaient, par exemple, à cracher par terre, des gens allaient le refaire, et il y a eu une séance, et d'ailleurs, j'y étais, en fait, pourtant, il y en a eu des centaines, où il y a un des performeurs qui a fait un salut nazi, ben, il y a des gens qui ont fait des saluts nazis. Et à la fin, donc les 10
0: dernières... C'est un peu un effet Milgram, en fait.
3: C'est totalement un test de Milgram qui était le fameux test à l'époque où, en fait, on voulait voir un petit peu la docilité du public quand tu avais une sorte de corps d'autorité qui proposait de se livrer à une expérience. Et puis voilà, il y a toujours ce cadre de l'expérience aussi. Et en fait, à la fin, moi, je me souviens que donc, sur les 10 dernières minutes, les performeurs disaient tout simplement, s'adressaient au public en disant « Pourquoi vous avez fait ça ?» Ce qui est hyper violent. Voilà.
0: Là, on est dans l'expérimentation sociale.
3: On est complètement dans l'expérimentation psychosociale.
0: En même temps qu'on prétend donner une leçon au public en testant son propre comportement, il y a quelque chose comme ça.
3: Alors, la manière dont Matine, donc cet artiste basque, espagnol basque, la façon dont il justifiait le projet, et d'ailleurs lui-même disait qu'il savait pas jusqu'où ça pouvait l'amener. C'était qu'il voulait savoir comment est-ce que, évidemment, hein, tu vois, il expliquait que c'était pas un feel good show. Enfin. C'est un petit peu comme l'ouvrage de Joël Chapoutot, Joachim Chapoutot, je sais plus comment il s'appelle. C'est
1: Johan Chapoutot.
3: Ouais, Johan Chapoutot qui disait c'est libre d'obéir en fait. Voilà, c'était un petit peu c'est une démonstration par une forme de violence de la soumission. Mais pour lui en fait, il considérait que c'est comment est-ce qu'on peut jouer, donc social dissonance pour lui, c'est comment est-ce qu'on peut jouer dans le public comme dans un instrument. Il le justifiait comme ça, c'est-à-dire vraiment je disais à un performeur, alors bien évidemment, il y a ce côté de comment est-ce qu'on joue, c'est-à-dire se jouer. Donc il y a une situation d'autorité, il y a une situation de tout. Mais après, est-ce que des gens partaient ? Il y a des gens qui sont partis, mais peu. Et en Allemagne, il y a des gens qui ont pété le matériel. Il y a très peu de matériel, là, ça les vide.
0: Ouais. Voilà. Mais ça interroge aussi ce que vous appelez une espèce de montée de la tendance expérientielle. Alors il y a quelque chose de très cocasse, c'est que dans le numéro de Mouvement, vous avez publié ce texte, en face de la deuxième page de votre article, il y a une pub pour L'expression du tigre face au moucheron, qui est une création de la compagnie Risette, mise en scène par Daria Lippi au Nest Théâtre, donc en mars 2020, avec pour punchline, les acteurs et spectateurs sont invités à s'observer eux-mêmes dans ce théâtre devenu laboratoire scientifique.
3: Oui, j'avais trouvé ça très très drôle à l'époque, c'était pas vrai qu'il y avait la main sur la pub, mais j'ai trouvé, enfin, je pense que c'était un hasard, ou alors peut-être qu'ils se sont fait une petite blague au service.
0: Non, mais c'est la preuve que la tendance est là.
3: La tendance est tout à fait là. Et elle est, en fait, on peut la lire à plusieurs endroits. C'est aussi, alors là, bon, c'est peut-être un sujet plus vaste, c'est peut-être qu'on s'éloigne, mais effectivement, aujourd'hui, il y a une tendance à l'expérientiel dans la culture populaire. C'est-à-dire, déjà, par exemple, on sait qu'Airbnb propose des expériences à leurs utilisateurs. C'est pas seulement on loue un truc, c'est par exemple on peut faire
0: L'Opéra
3: quelque chose.
0: L'Opéra Paris propose des escape games.
3: Voilà. Il y a cette tendance. On a un besoin, on est accoutumé à l'interaction déjà. C'est-à-dire les gens s'ennuient s'il n'y a pas déjà, on peut pas faire quelque chose, on peut pas avoir une sorte d'un retour en fait direct avec ce qu'on peut faire. Et une certaine catégorie d'expériences, de dispositifs dans les arts vivants peuvent utiliser ça. Alors bien sûr, il y a une manière créative de le faire et une manière aussi très, on va dire, putassière de le faire. Certains aussi l'utilisent à des fins critiques aussi, parfois de façon un peu brutal, il est vrai, mais il y a aussi des façons de détourner on y reviendra peut-être, mais il y a des façons de détourner cet outil-là. Il y en a beaucoup qui se méfient justement, et ça c'est intéressant, il y a un collectif flamand qui a fait des expériences extrêmement brutales à une époque, et qui aujourd'hui d'ailleurs essaie de faire des choses très douces, et qui se plaignait au bout d'un moment de voir, bon, ils sont devenus un peu connus, et en fait ils se sont rendus compte qu'il y avait une partie du public qui en fait, bon voilà, qui les connaissait, mais qui s'attendait justement à ce qu'il se passe quelque chose, enfin qui venait là un petit peu comme une sorte d'atelier, pas de défoulement on va dire, mais en tout cas qui s'attendait à ce qu'il y ait beaucoup d'interactions, et en fait ils se prenaient à leur propre jeu, ces artistes-là, ils disaient non mais attendez, stop, on n'est pas là pour, c'est pas un atelier de défoulement quoi, voilà.
0: On a l'impression que là qu'on explore le bout du cadrage émotionnel du public avec ces expériences que vous nous racontez, Thomas Corlin. On va écouter une pièce qui s'appelle N34 d'Elisabeth Angot, enfin du moins un extrait qui se trouve être Superphonique 2025. Vous allez nous expliquer ce qu'il en est, Simon Bernard, et comment est-ce qu'on prépare des élèves à l'écoute d'une telle œuvre.

0: N34 s'intitule N34 pour une raison pas du tout mystérieuse quand on sait que c'est la 34e œuvre composée par Elisabeth Angot et qui a donc été choisie notamment par le comité de sélection des Superphoniques 2025. Est-ce que ce comité de sélection, donc il s'agit de choisir des œuvres qu'on va proposer à tout plein de lycéens, est-ce qu'il fait attention ce comité à des œuvres qui ne heurtent pas trop potentiellement la sensibilité du jeune public?
1: Alors, je vais parler sous le contrôle de Margot Lallier, qui fait partie du comité de
0: Ah ben
1: sélection
0: oui.
1: Superphonique. Donc, elle pourra donner son point de vue de l'intérieur
0: Qui sera fait différent.
1: voilà,
0: Allez-y.
1: du processus. Ouais. Nous, effectivement, on a une vision qui est un petit peu plus large, puisque bon, pour recontextualiser, les Superphoniques, qui s'appelait jusqu'en 2023 le Grand Prix lycéen des compositeurs, et un dispositif calqué, on va dire, sur le prix Goncourt des lycéens pour la musique contemporaine. Et donc, son but, c'est de faire découvrir, sensibiliser, initier, slash, la musique de création aux élèves de lycée et de collège depuis voilà, quelques années. Le dispositif a 27 ans maintenant, hein, donc c'est un certain âge. Et le principe, par contre, c'est que des compositeurs et des compositrices d'aujourd'hui candidatent avec une œuvre. Un comité de sélection définit la sélection qui sera proposée aux élèves, qui ensuite, dans le cadre de leur cours de musique essentiellement, parce que ce sont des professeurs d'éducation musicale qui participent, la tâche de découvrir les œuvres, de travailler dessus et de rencontrer un ou une des compositeurs, compositrices qui participent. Donc sur la question du choix des œuvres, est-ce que on a côté Maison de la Musique Contemporaine, on n'oriente pas du tout. C'est vraiment la liberté du comité de sélection. Ce qu'on constate, c'est que, en tout cas ces dernières années, il y a une volonté de proposer aux élèves des sélections qui présentent des œuvres différentes de celles auxquelles ils peuvent être habitués. Mmh. Il y a vraiment une volonté de les confronter. Alors peut-être que le terme est un peu fort, mais en tout cas de les mettre en présence d'œuvres de musique, de création, qui vont un petit peu gratter l'oreille, qui ne vont pas forcément les séduire et qui ne vont pas forcément les emmener vers des territoires, pour dire simple, séduisants, accessibles. Voilà. Même ces termes-là sont discutables parce que ça dépend de plein de paramètres.
0: Oui, parce que tout l'intérêt de la médiation musicale, c'est précisément quand même d'aller vers des répertoires qui sont de fait nécessiteux de pédagogie, qui sortent du mainstream et qui donc peuvent en effet heurter la sensibilité. Et donc là, les questions de consentement peuvent être mises en balance avec ce que l'esthétique implique de contact avec l'altérité.
2: Peut-être pour aller... non pas en faux de ce que vient de dire Simon, mais ajouter un point de vue. Ce que je constate, moi, à l'intérieur de ce comité de sélection, auquel je participe depuis plusieurs années maintenant, c'est le soin apporté à donner à entendre aux élèves des œuvres d'une excellente qualité. C'est-à-dire que les personnes qui sont en charge de cette sélection ont bien compris, je crois, que la rencontre ne se fait des fois pas deux fois. C'est un sujet que nous, on porte beaucoup aussi au CMBV, de se dire, il faut être très exigeant sur la qualité artistique quand on emmène ses œuvres auprès d'un public qui n'est pas immédiatement acquis au répertoire, parce que on n'aura peut-être pas de chance de les avoir. Ça nous est arrivé d'ailleurs au CMBV d'emmener des élèves sur un concert commenté. Ils n'ont pas aimé. On les a retrouvés plusieurs années plus tard dans d'autres endroits locaux de la ville. Et ils étaient complètement en opposition avec l'idée d'aller dans le théâtre de la ville parce que la seule chose qu'ils avaient entendue, c'était ce concert auquel on les avait amenés et que ça ne leur avait pas plu du tout. J'adore raconter les échecs de médiation parce que c'est aussi dans cette façon-là qu'on est dans une sincérité et dans une réalité. Et donc je pense que sur cet endroit-là du concert commenté, on l'a pas bien préparé, ils n'ont pas consenti, on s'en est pas assuré, il n'y avait pas de dispositif pour en sortir, il n'y a pas eu de moment après pour discuter, et ça les a impactés fortement sur plusieurs années, et ça c'est important.
0: Mais si le j'aime pas devient un blocage, est-ce que c'est pas parce que la promesse implicite de la médiation a été, vous allez voir, il va y avoir choc esthétique. Et peut-être, est-ce que au lieu d'enfermer les enfants à qui on fait écouter de la musique contemporaine dans est-ce que vous aimez ou pas, faudrait peut-être aller vers des dispositifs pluralistes où on leur fait écouter précisément des répertoires, des musiques d'esthétique qui se frottent entre elles.
1: Oui, après, le dispositif tel qu'il est, il est dédié à la musique de création qui est déjà assez variée en
0: Mais à
1: tant que
0: l'intérieur
1: telle.
0: même de la
1: Mais
0: musique de création, il
1: à
0: peut y avoir friction, ouais.
1: effectivement, je prends un exemple. Cette année, on a une professeure qui participe depuis bien 10-15 ans et qui engage ses élèves sur les 3 années de lycée, donc seconde, première, terminale. Et elle nous fait en retour que ses élèves de terminale, donc ont déjà 2 années de sélection derrière, donc c'est la troisième, lui faisait la remontée que, moi, au fait, bon, cette année, c'est pas très intéressant, quoi. Tout se ressemble un peu. Ça ressemble à ce qu'ils ont déjà entendu les années précédentes. Et c'est aussi une difficulté du comité de sélection de se dire, bon, on s'adresse à des élèves qui ont parfois, c'est leur première approche, ce que disait à l'instant Margot, la première et la seule approche de la musique de création. Et d'autres, bon, bah voilà, ils baignent dedans parce que ça fait 2 ans, 3 ans ou plus qu'ils sont dans la découverte de dispositifs. C'est difficile pour nous parce que comme le dispositif est national, nous on ne peut que transmettre ces sélections-là et après c'est aux professeurs d'accompagner avec les outils qu'on leur donne cette découverte, ce choc et on n'a pas vraiment de prise dessus. On ne sait pas si ils font des écoutes à l'aveugle, comme c'est le cas d'ailleurs pour le comité de sélection qui n'a.
0: Faudrait pas en arriver à ce que les lycéens croient que Superphonique est un style musical.
1: C'est une bonne question. On n'a jamais eu cette remontée-là. Le fait est que pour peut-être boucler sur la question de la démocratisation qu'on abordait en début d'émission, quand on parle de renouvellement des publics, voilà, faut prendre acte que ces milliers d'élèves ou dizaines, centaines de milliers d'élèves qui participent depuis 27 ans ne remplissent pas aujourd'hui les salles de concert de musique contemporaine. Voilà. Donc ça montre aussi les limites d'un dispositif comme celui-là.
0: Auquel on fait peser précisément aussi le devoir de renouveler les publics et le fait qu'on colle comme ça dans certaines institutions, dont la vôtre, d'ailleurs, médiation et développement du public, est peut-être un peu curieux.
1: Oui, alors d'ailleurs, ça fait partie des discussions en cours
0: Ouais.
1: pour réduire l'intitulé du pôle à médiation en tant que telle, puisque effectivement, la mission de développement des publics n'a jamais vraiment été une vraie problématique, tout simplement par le constat et la lucidité que le secteur de la musique contemporaine ne connaît pas de renouvellement des publics en dehors de, bah, c'est une certaine classe d'âge, c'est une certaine catégorie socioprofessionnelle qui se renouvelle à peu près tout le temps, mais il n'y a pas de vraie ouverture vers une diversification des publics comme on peut l'avoir dans d'autres esthétiques.
0: Margot Lallier, l'ouverture, elle suppose aussi de savoir qui on est et où on est. Vous posez l'enjeu de sortir de la vision de quatre femmes blanches de 20-35 ans qui pensent des contenus pour derrière le RER. C'est comme ça que vous vous représentez de fait le pôle médiation, enfin action culturelle du CMBV?
2: Je vous remercie, David, de reprendre cette expression que j'ai utilisée lors de notre préparation.
0: Oui.
2: Cette question de qui nous sommes, d'où nous sommes situés, elle est fondamentale pour déjouer autant que possible les biais qui nous amènent à reproduire ces schémas de domination, de culture légitime et tous les sujets qu'on aborde depuis le début de cette émission. Récemment, on accueillait une jeune personne au CMBV qui disait, mais en fait, ici, les personnes racisées, elles sont que sur les murs des bureaux de l'action culturelle, puisque nous avons dans nos bureaux une exposition photo avec des jeunes gens issus des territoires sur lesquels on travaille autour de la ville de Trappes, et effectivement avec des jeunes gens racisés. Et donc, c'est une alerte que l'on se donne à nous-mêmes dans l'équipe du pôle action culturelle, médiation et public, puisque c'est le terme complet, de se dire attention, pourquoi on le fait, pour qui on le fait, d'où on le fait, qu'est-ce qu'on a envie de dire, qui en bénéficie, qu'est-ce qu'on apporte, qui profite de quoi, etc., etc. Et de se dire qu'on est dans une position située et qu'on doit en avoir conscience au moment de programmer nos actions pour ne pas être effectivement quatre personnes blanches dans un bureau qui sont en train de penser ce qu'il y a de mieux pour les autres. Je rebondis à cet endroit-là sur ce que disait Thomas tout à l'heure sur la question politique. Vous comprenez bien que travailler la médiation de la musique baroque à Versailles, à l'horizon des présidentielles qui vont arriver, nous avons un devoir citoyen, civique de nous poser ces questions-là, à l'heure où la récupération sera très facile. Et là, j'appelle à les auditeurs, auditrices, à lire le texte, l'excellent texte de Jean-Michel Lucas sur l'insincérité de l'éducation artistique et culturelle. D'aucuns sachent que c'est un de mes dadas en ce moment, mais de dire que si les dispositifs d'éducation artistique et culturelle mettent tout le monde d'accord, le fameux 100% EAC d'un bout à l'autre de l'échiquier politique, c'est bien qu'il y a un problème dans le dispositif lui-même.
0: Et c'est un consensus suspect, donc.
2: Absolument.
0: Parce que consensuel. Pendant ce temps-là, la 42e minute de l'émission est passée, au cours de laquelle je vous avais promis une surprise. Il s'agit de l'intervention de Justin Valli dans le cadre du séminaire de l'HESS Modélisation des savoirs musicaux relevant de l'oralité. C'est enregistré le 8 janvier 2025 à la salle Stravinsky à l'invitation de Marc Chemillier. Justin Valli est un sitariste de Madagascar. Il joue de la sitar en bambou et il décrit un processus de demande de consentement auprès du bambou pour devenir un instrument.
3: C'est toujours le principe, hein. C'est vraiment... c'est toujours... Ils ont utilisé le marwan ou la vali dans une sorte de trumba, par exemple. Les trumba, c'est pour appeler les esprits, pour essayer de oui, avec les ancêtres, avec tout ça. Et donc, c'est pour cela que le bambou sont creux. Et c'est à l'intérieur, et c'est là qui est très important, comment pour capter la sonorité. Moi, quand j'ai cessé de mes bambous dans le l'est de Madagascar, dans la forêt, c'est vraiment, je le sens tout de suite par rapport à son sonorité. En fait, le bambou, il est quelquefois, moi, j'ai l'impression qu'il y a des bambous qui ne veulent pas tout de suite être coupé. Il dit non, il faut attendre un petit peu, voilà, etc. Et tout ça. Il y en a qui sont prêts, voilà, parce que ils vont commencer leur deuxième vie pour donner des mélodies, de l'harmonie pour le monde entier, voilà. Et c'est très important, ça, c'est le au respect de la nature, parce que et chaque fois quand on fait les bambous, il fallait toujours faire les cérémonies, il faut faire ramener de rhum, ramener du miel, ramener des trucs, faut demander les bénédictions de la terre chaque fois quand je coupe des bambous à Madagascar, et la bénédiction de la forêt, et je trouve ça c'est génial, et aussi c'est très écologique parce que les bambous ça pousse partout en 6 mois. Et donc, c'est pour éviter de couper tous ces bois de roses, bois de palissandre, pour déforester Madagascar. C'est très important aussi d'utiliser les bambous. Voilà, parce que nous avons quand même vraiment un danger hein, par rapport à tout ce qu'on a avant avec Madagascar, avec toute la biodiversité.

0: Thomas Corlin, est-ce que la question du consentement pourrait devenir une thématique dans la médiation musicale? Parce que écouter un instrument du point de vue du consentement que son instrumentiste a pu demander à prendre le bambou dans la forêt, c'est aussi un axe d'écoute.
1: Alors dans la médiation musicale comme dans la médiation pour les arts vivants, là je vais rebondir également sur des exemples qui ont été cités tout à l'heure, parce que les échecs aussi en médiation ils sont très très intéressants. Moi ça me rappelle l'artiste allemand Thomas Hirschhorn qui habite en France, oui. Je crois qu'il y a une vingtaine d'années ou même maintenant il y a 25 ans avait lancé le Deleuze Monument à Avignon, qui était donc dans une cité, et d'ailleurs il y avait une première cité qui avait refusé le projet, puis après ils l'ont fait dans une seconde cité, et puis en fait il a laissé, c'était une sorte de, je ne l'ai pas vu hein, l'œuvre, mais c'était, il y avait une médiathèque à l'intérieur, etc. Il avait laissé le truc soi-disant vivre de lui-même, mais en fait 2-3 mois après, en fait ils ont arrêté l'expérience, parce qu'il n'était plus là en fait pour l'animer. Et malgré tout, il considère que cet échec fait partie de l'œuvre, et voilà, mais ça aussi ça raconte quelque chose, des positions qu'on peut avoir en disant, bah, tenez, je vous ai amené ce truc-là, maintenant vous avez plus qu'à vous en emparer. Je reviendrai sur la question de la musique, parce que c'est très intéressant de poser certains publics devant des œuvres. Parfois il y a des échecs, parfois il n'y a pas d'échecs. Je pense en septembre dernier, dernière édition du Festival Musica à Strasbourg, Stéphane Roth, qui est très très attentif à ces questions d'ailleurs de médiation, avait amené toute une classe. J'ai vu qu'il y avait pas mal de lycéens qui écoutaient pendant une heure L'Étoile Noire, je crois, de Gérard Griset, qui est une pièce assez hardcore, qui est totalement amélodique, qui dure une heure. C'était les percussions de Strasbourg, c'était blindé, ils ont adoré. Donc ça a lieu aussi. Enfin, il peut y avoir des situations dans ce genre. Il y a la question aussi des trigger warnings aussi, qui est sous-jacente. Les trigger warnings, c'est quand on dit aux gens, attention, il va y avoir des stroboscopes, attention, vous allez être choqué par tel contenu qui est explicite ou ce genre de choses.
0: Qui amplifie le désir.
1: Qui peut amplifier parfois le désir ou alors la crainte ou ce genre de choses. Et en fait, j'espère quand même que tout le monde ira au-delà de ça, c'est-à-dire, ça me fait penser à un truc quand on amène, justement, là on parle surtout de scolaire, il y a une dizaine d'années, je pense, au moins, oui, j'étais au théâtre pour une pièce de Rodrigo Garcia, je ne sais pas si vous voyez qui c'est un metteur en scène argentin qui a vraiment fait des pièces au contenu plus qu'explicite, et je voyais une prof de première, français, qui avait amené toute sa classe à avoir une pièce où clairement on a des Espagnols qui font l'hélicoptère avec leur bite en racontant n'importe quoi, etc. Enfin, c'est hyper violent comme pièce. Et puis aussi, ils font semblant de noyer des chats et des poussins. Les gamins étaient à la fois traumatisés, mais hyper excités. Et ils ont vu un truc qu'ils n'auraient jamais vu ailleurs. Et clairement, j'aurais trop voulu voir comment est-ce qu'elles géraient ça après en classe. Donc je pense que c'est encore possible de faire ça. Si on vraiment s'en tient uniquement à la musique, parfois, en fait, vraiment des publics qu'on considère, etc. Enfin, c'est hyper violent comme pièce. Et puis aussi, ils font semblant de noyer des chats et des poussins. Les gamins étaient à la fois traumatisés, mais hyper excités. Et ils ont vu un truc qu'ils n'auraient jamais vu ailleurs. Et clairement, j'aurais trop voulu voir comment est-ce qu'elles géraient ça après en classe. Donc je pense que c'est encore possible de faire ça. Si on vraiment s'en tient uniquement à la musique, parfois, en fait, vraiment des publics qu'on considère comme très éloignés sont bombardés.

0: c'est-à-dire qu'est-ce que c'est que l'art, qu'est-ce qu'il est censé faire, etc. Beaucoup de pratiques expérimentales reposent sur l'idée d'un œil neuf, d'un regard zéro, qui finalement, aujourd'hui, on dirait qu'il faut l'instruire pour que les gens arrivent à s'emparer de certaines pratiques soi-disant expérimentales et hermétiques.
1: Vous m'avez signalé le livre de Claire Bishop qui s'intitule Artificial Health, qui réfléchit beaucoup aux questions de participativité dans l'art. Elle dénonce un peu le spectateur comme complice dès lors qu'il est là, même s'il est passif et même si de fait il n'adhère pas à ce qu'il peut voir ou subir. Mais elle a cette phrase, elle dit « Juger ses performances sur une échelle où l'exploitation serait en bas et la pleine agentivité en haut, c'est complètement manquer la question. »
0: Bah, ça, c'est exactement tout ce dont, enfin, je pense que vous, en tant que professionnel de la culture, responsable de lieux de programmation, pourrez répondre mieux que moi, mais enfin, moi aussi, en tant que journaliste, de quel endroit on parle, qu'est-ce qu'on imagine, qu'est-ce qu'on sait, en fait, la connaissance, etc., du background culturel, de la fréquentation. Moi, je suis convaincu qu'on peut amener voir des gens, on peut amener vraiment un public très, très large, voir des trucs complètement perché. Enfin, j'en suis convaincu. Voilà. Sans rien leur dire. Hein,
1: donc, l'idéal, c'est quand les curseurs sont redébattus avec les participants, donc.
2: Oui. En fait, il y a deux choses. Il y a la question de l'intervention vis-à-vis de public scolaire, parce qu'on n'est pas du tout dans le même cadre que si on monte des projets, justement, ex nihilo, avec un public, entre guillemets, qui va être consentant, volontaire. Thomas donnait l'exemple de ses performances. Déjà, bon, voilà, quel est, j'utilise à dessein le terme de public, quel est le public qui va fréquenter ces lieux? Quelles sont leurs propres pratiques culturelles? Quels sont leurs milieux sociaux, etc., etc. Quand on intervient, nous, en milieu scolaire, on est dans un milieu qu'on appelle dit de public captif. Et globalement, tous les publics, même ceux dits du champ social slash éloigné, ce sont globalement des publics captif, c'est-à-dire que nous, on va travailler avec des structures partenaires, et donc le consentement, il va se faire à travers les personnes référentes de ces structures partenaires. Évidemment, les professeurs, les directions de structures sociales, les chefs de service dans les structures de santé, etc., etc. Mais l'échelle du dessous, en fait, on pose jamais la question du consentement. Donc à ce stade, en tout cas, c'est assez rare. Mais pour aller, ce qu'on va dire, toucher le grand public ou le reste, la médiation en fait est assez impuissante à ce stade, à part faire des interventions sauvages dans l'espace public ou dans des situations qui ne sont pas pensées forcément comme des lieux de médiation, c'est-à-dire s'intégrer à des événements festifs, par exemple des fêtes de quartier. Mais à cet endroit, en fait, ce qui est intéressant, c'est qu'on va sortir d'une posture de médiation pour rentrer plus du côté de l'animation, voire renouer en fait avec les racines éducation populaire qui se sont un petit peu perdues depuis l'institutionnalisation de la médiation.
1: En fait, ce que j'entends, puisqu'on va devoir amorcer la conclusion, c'est quel récit on construit quand on fait médiation et surtout qui va porter le récit à l'arrivée. Margot Lallier, vous pointiez tout à l'heure qu'en effet, il y avait des institutions qui, notamment, financent les actions de médiation, qui ensuite vont produire un discours d'ouverture sans pour autant de transformation structurelle dans ce qui sera passé ou dans ce qui se passera ensuite. Au CNBV, vous faites attention à n'avoir par exemple que des petits mécènes multiples pour pas qu'il y ait le grand financeur qui finalement récupère le discours qui est porté sur ses actions.
3: Absolument. La question du financement de la culture est un sujet extrêmement politique. Pour rappel, 80% du financement de la culture vient des collectivités territoriales. Et aujourd'hui, le mécénat, si on trace à gros traits, vient financer des actions autour de la question sociale. Oui. Et donc, tous les plus grands festivals, toutes les plus grandes institutions vont trouver des fonds via des mécènes plus ou moins importants pour financer ces actions socioculturelles. Au CMBV, on a fait ce choix de tenter de trouver une solution peut-être un peu tiède. Est-ce qu'une forme de radicalité militante ou de pureté militante nous dirait d'arrêter complètement les financements privés? Peut-être. En l'occurrence, l'économie systémique aujourd'hui ne nous le permet pas, ou en tout cas, on ne se le permet pas. Donc, effectivement, la décision qu'on a prise, c'est de trouver des endroits de financement privés, que ce soit des banques, des assurances, des fondations familiales, des personnes morales aussi, tout simplement, des personnes physiques, qui viennent financer peu, mais...

0: sur le long terme et avec des outils de suivi qui sont assez sérieux. Nous, on fait ce qu'on appelle des carnets de bord, c'est-à-dire qu'on documente les projets, on prend des photos, on écrit des textes qui racontent les séances avec les échecs, avec les difficultés, avec les « j'ai pas aimé du tout » ou « la musique baroque, c'est nul », pour essayer d'amener ces personnes qui financent à avoir un regard un peu différent et non pas sur du quantitatif de l'impact et un espèce de social washing détestable, mais plutôt d'avoir un regard sincère sur ce qui est en train de se passer comme une situation à lire et à comprendre et à suivre pour de vrai. Et donc on travaille pour être très technique en pluriannuel sur des conventions à 3 ans, ce qui permet aussi effectivement d'un strict point de vue objectif de sécuriser les financements, puisque sur 4 ou 5 ou 6 petits mécénats, s'il y en a un qui tombe, ça ne remet pas en question le cœur du projet. Donc c'est aussi une stratégie de sécurité financière.
1: C'est Simon Bernard, avec Margot et quelques autres responsables médiation d'institutions musicales, vous avez monté un collectif qui s'appelle Le Fil, qui a un manifeste qui se présente comme un credo. Nous croyons que le spectacle vivant ne vit pleinement que dans la rencontre. Nous croyons que la relation entre artistes, œuvres et personnes n'est pas un supplément, mais le cœur battant de toute politique culturelle. Je m'arrête juste sur un des items. Nous croyons que chaque rencontre est un nœud fragile et précieux qui donne force à l'ensemble. C'est-à-dire que c'est faire art que de faire médiation.
2: Absolument. On ne pourra pas mieux dire. Nous, ce qu'on souhaite défendre, je parle à mon endroit de la Maison de la Musique Contemporaine, mais je pense que c'est largement partagé par toutes les actrices et les acteurs de ces métiers-là, c'est que médiation et création sont à penser de manière étroite et vraiment osmotique. Enfin, on ne pense pas à la médiation sans penser que ça soit un acte de création. Et à l'inverse, la création doit être pensée comme un acte de médiation.
1: Et Thomas Corlin, pour terminer, quand Margot nous disait qu'il était peut-être un peu suspect que 360 degrés de l'échiquier politique soit pour la médiation, vous méfiez de la rhétorique émancipatrice?
3: Quand il y a un plébiscite, c'est qu'il y a un loup quelque part. Bah, je proposerais de terminer sur un exemple. Je rebondis tout à l'heure, je crois que c'est Simon qui parlait d'une expérience où en fait on est allé... Alors c'est très amusant parce qu'il y avait un sociologue qui s'appelle Olivier Donat qui avant travaillait justement sur les recensements. Il faisait en fait les statistiques des pratiques culturelles en fait, des Français. Et en fait, il disait exactement ça. C'est-à-dire que ça part du présupposé que on va amener, ça va toujours dans le même sens, c'est-à-dire on amène un type de culture à un public dont on croit en fait qu'il ne l'a pas. Et il me disait, mais en fait personne ne va proposer de faire écouter du rap à des seniors par exemple. Et ça c'est assez drôle parce qu'on pourrait vraiment aussi, quand on l'observe, on peut aussi s'étonner de la pauvreté des habitudes culturelles des CSP+. Il y a vraiment, enfin, quand on voit leur Spotify ou des choses comme ça, c'est consternant.
1: Ils écoutent vraiment la même chose. Omnivore, mais
3: voilà. Non, mais c'est assez amusant.
1: Margot,
0: je me permets de réagir sur la question du Spotify, parce que je me sens directement concernée. Je pense que tu trouverais mon Spotify assez pauvre.
3: Mais il ne faut pas juger.
0: Et j'en profite pour introduire presque comme une provocation cette question du mépris de classe. Un sujet qu'on discute beaucoup au sein du FIL, le collectif auquel vous faisiez référence récemment, qui est le Réseau National des Métiers de la Relation du Spectacle Vivant. Et à l'intérieur de ça, on se partage pas mal de ressources. On a une grosse veille sur tout ce qu'on peut entendre et nourrir nos pratiques, et notamment ce podcast d'Arte Radio qui s'appelle Chacun son beauf, qui parle et qui parle justement de cette question du mépris de classe et pourquoi il faut avoir un coup dans le nez pour écouter Joe Dassin à 2h du matin alors qu'en fait tout le monde connaît les chansons par cœur, mais parce qu'on est entre nous CSP+. En fait, je reviens sur la question de la programmation de tout à l'heure et de d'où on parle et de situer sa parole. Et donc moi, il y a sans doute des endroits de la culture populaire pour lesquels j'aurais grand besoin de médiation, parce que j'y ai pas eu accès. On n'avait qu'une cassette de Renaud dans la voiture quand on était gamin, et c'était la seule musique non classique qui était écoutée à la maison. Et aujourd'hui, moi, j'ai besoin de médiation à plein d'endroits. Et voilà, moi, je crois qu'à l'aune des échéances électorales qui nous attendent, on a intérêt à se regarder un petit peu et à avancer avec humilité. Je crois que le message est clair.
1: C'est très clair. Y a une question assez souvent pratiquée au nom de ce mythe civilisateur que je pose jamais aux invités de Métaclassique parce qu'elle a tendance à laisser penser que la réponse serait universalisable, qui est la question de l'île déserte ou de l'attachement irréductible, de l'œuvre qui a changé votre vie. Et là, vous avez quand même une réponse, Margot, à cette question.
0: Absolument. D'abord, en préambule de ça, je crois profondément au choc de la rencontre avec l'objet artistique. Par contre, je crois qu'elle peut intervenir à plein de moments de la vie,
1: Et qu'elle n'est pas automatique.
0: Et qu'elle n'est pas automatique.
1: C'est surtout ça.
0: Absolument. Mais ça m'est arrivé, et donc j'ai grande joie de vous le raconter. Un été, à la basilique Sainte-Madeleine de Vézelay, où j'avais la chance de profiter d'un side-by-side avec un chœur professionnel, à l'époque Arcis Bourgogne, et l'orchestre La Fenice, qui était dirigé à ce moment-là par Mihály Zeké sur invitation de Jean Tubéry. Et on chantait ces Vêpres de Monteverdi, donc je chantais dans le chœur. Et est arrivé ce Nisi Dominus, et une espèce de choc terrible pour moi de comprendre pourquoi j'aimais tant la musique. Parce que pourquoi on fait de la médiation de la musique, c'est autant par passion de la médiation que par passion de la musique. En fait, nous, on a bien eu une rencontre avec la musique. Et c'est ça qu'on... On vient pas évangéliser les banlieues avec Louis XIV ou avec la musique expérimentale. C'est pas ça le sujet. C'est aussi parce que nous, on la défend et parce qu'on l'aime. Et donc, cette rencontre avec la musique, pour moi, ce choc, en tout cas, puisque la rencontre était faite depuis longtemps, c'est de me rendre compte au moment de chanter et de jouer que ce qui est en train de se passer là, est supérieur à la somme des gens qui le font. C'est-à-dire qu'il y avait un truc qui n'existait pas. Alors après, bon, c'est Vézelay, c'est Sainte-Madeleine, c'est la colline de Vézelay, il y a un cadre, évidemment. Mais c'est vraiment cette sensation d'immensité qui m'a dépassée, qui m'a fait me sentir toute petite et en même temps participante d'un tout. Et c'est un souvenir pour toute la vie.
1: On va donc se quitter en écoutant un extrait de Ces Vêpres sans Vézelay autour, mais avec le monde entier, puisqu'on est à la radio. Merci beaucoup, Margot Lallier du Centre de musique baroque de Versailles. Merci, Simon Bernard, de la Maison de la musique contemporaine. Et merci, Thomas Corlin, de la revue Mouvement et à la Bibliothèque publique d'information d'avoir accueilli l'enregistrement de cette émission.

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